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0: 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Il est 5h.
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Il est 6h. Six heures.

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0: 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Il est 7h.
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2: Bonjour à tous, nous nous retrouvons aujourd'hui à Cahors pour partir à la découverte de la Fabrique francophone, un lieu hybride qui accueille les imaginaires du monde francophone et qui met en lumière la diversité des expressions culturelles. Nous allons rentrer tout de suite dans le bâtiment pour y rencontrer Cédric Brossard, la personnalité clé du projet de la Fabrique francophone. Suivez-moi. Alors la Fabrique francophone a pris racine et est née grâce à la compagnie ACT que vous avez créée.
3: J'ai monté la compagnie ACT dans le Lot en 2007. Et entre 2007 et 2020, on a vraiment travaillé autour des écritures francophones vivantes, toujours en lien avec des auteurs vivants. J'ai toujours tenu à intégrer les autrices et les auteurs avec qui je travaillais dans l'ensemble du processus de création. Moi, j'ai beaucoup fonctionné sous forme de compagnonnage avec Gustave Akakpo, avec Akimba, avec Giovanni Wansou, notamment, qui sont vraiment des auteurs avec qui on a cheminé pendant un temps, avec des commandes d'écriture, avec des résidences, des actions sur le territoire, etc.
2: La Fabrique francophone répond à quels besoins sur le territoire aujourd'hui ?
3: L'envie, c'était aussi de partir de ce qui existe en se disant, il y a peut-être en fait des endroits à combler. Parce que de la pratique amateur, il y en a, mais en même temps, il n'y a pas vraiment de lieu qui arrive à créer de la rencontre, de la connexion, de la relation entre professionnels et amateurs.
4: Aujourd'hui, vous défendez une vision engagée, la
3: oui.
4: culture.
3: La culture, ça n'est plus juste une notion d'art, ça n'est pas un champ sectoriel comme on le vit beaucoup trop en France, c'est un enjeu de relation, de dignité et d'expression de notre appartenance à l'humanité. Donc la Fabrique francophone est là pour essayer de proposer une autre approche.
4: Pendant 3 ans, chaque troisième week-end de juin, la Fabrique francophone a organisé On dit quoi ? Une manifestation littéraire et citoyenne à Cahors. Alors pourquoi vous avez eu besoin de créer cette manifestation citoyenne ?
3: Les activités de résidence, faire un club théâtre, se rapprocher des jeunes, faire de l'enregistrement musical, aller rencontrer les personnes les plus précarisées, les personnes qui subissent des déterminismes, qui sont victimes de discrimination, essayer vraiment de travailler sur tous les mécaniques dont j'ai parlé tout à l'heure. En même temps, on s'est rendu compte que tout ça, c'était un travail très souterrain. On essaye de faire venir tout le monde pendant 3 jours. Les artistes, tous les invités étaient logés chez l'habitant. On propose, on va dire, des restitutions, une mise en lumière de ce qui s'est fait.
4: C'est le moment de vitrine.
3: C'est un moment vitrine. Ce que j'ai envie de dire à tous les auditeurs de la région Occitanie, pour moi, la beauté de la France, c'est son immense diversité, à tous les niveaux. Cette diversité culturelle, diversité sociale.
2: Ce numéro de 180 secondes a été réalisé par Radio Présence Lot pour l'Assemblée régionale des radios associatives dans le cadre d'un partenariat avec la région Occitanie, Pyrénées, Méditerranée.

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Bonjour à toutes et tous, vous écoutez Radio Grille Ouverte. Tout de suite, c'est l'émission Musique classique de Laurent Keller, Ravel. Très bonne écoute.

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Aujourd'hui, c'est l'émission de rentrée 2026-2027. Et pour changer un petit peu des habitudes de la saison passée, tiens, la première, je me suis amusé à retourner chercher des disques à la médiathèque. Et aujourd'hui, ça va être une émission spéciale médiathèque d'Alès. Qu'est-ce que vous pouvez bien écouter à la médiathèque d'Alès concernant des compositrices? Je reste sur cette ligne des compositrices de musique classique. Et à la médiathèque, eh bien, j'ai cherché. Alors, il y en a, j'en ai trouvé, il y a de quoi, de quoi faire une émission. Mais en effet, le fond est constitué de, bien sûr, tous les grands compositeurs du passé. Et les compositeurs, ben, ça se décline au masculin. Et je pense que pour beaucoup d'auditeurs, c'est le cas. Et les deux, trois dernières années où je me suis intéressé aux compositrices et où j'ai trouvé beaucoup, beaucoup de ressources, eh bien, ça ne se traduit pas exactement encore, toujours pas, dans la musique enregistrée et le disque. Et effectivement, la musique enregistrée. Mais alors ça, j'avais déjà remarqué que parfois, je connais l'existence. En recherchant des morceaux, on connaît l'existence de partitions, on connaît l'existence de morceaux qui ne sont pas interprétés, ou qui en tout cas ne sont pas enregistrés et divulgués au public. C'est bien aussi un enjeu. Donc aujourd'hui, ce que vous pouvez retirer à la médiathèque, à la cote d'ailleurs 390, 300 c'est les 3, c'est la musique classique, 390 c'est le côté plutôt contemporain. Alors c'est pas forcément toujours des autrices ou des compositrices contemporaines, mais qui sont en tout cas interprétées par des musiciens aujourd'hui, et qui ont, voilà, c'est rangé dans cette catégorie là. Et je pense en fait que j'ai retiré tous les disques où vous trouvez une compositrice, j'exagère peut-être un peu, mais pour vous dire, comme c'est chiche, en fait, c'est vraiment très très très peu de disques comportent une partition, un morceau écrite par une compositrice. Alors, on va découvrir, partir tout de suite à cette découverte avec... les interprètes, je vais vous parler beaucoup des interprètes aujourd'hui, Vanessa Wagner et William Lachumia, et qui sont tous les deux pianistes et qui ont fait un disque ensemble où la majorité des compositeurs du XXe siècle, là c'est un disque qui concerne des compositeurs du XXe siècle, ce sont des compositeurs masculins, et puis ils sont allés chercher une compositrice, Meredith Monk, qui est une compositrice américaine, et qui est toujours avec nous, elle a 80 ans aujourd'hui, elle est née en 1942, elle a un peu plus de 80 ans, et elle est compositrice, mais elle est surtout connue en fait pour ses interprétations à la voix, notamment. Elle est chanteuse, elle a interprété en fait les compositeurs contemporains d'ailleurs. Sa photo, elle est assez reconnaissable parce qu'elle a toujours porté, en tout cas moi, toutes les photos que j'ai vues d'elle, elle porte toujours une grande natte, ou différentes façons de porter de la natte, très longue, un peu, à l'indienne, comme ça. Et elle a un registre de voix qui est assez magnifique. Mais là, on va la découvrir sous une forme pianistique. Alors, c'est pas elle qui est au piano, mais c'est elle qui a écrit cette pièce qui est très tranquille, très, très douce. Et c'est comme ça que débute le disque de Vanessa Wagner et Willem Lachumia. C'est comme ça que je vais débuter cette émission. Meredith Monk autour de Ellis Island, c'est le titre de ce morceau, Ellis Island, c'est l'île devant New York qui a servi jusque dans les années 20, peut-être 30 maximum, 1930, à l'immigration, et notamment européenne. C'est là que débarquaient tous les immigrants aux États-Unis, de l'Atlantique en tout cas, qui venaient du côté atlantique. Ellis Island.

Ellis Island, c'est le titre de cette petite pièce au piano, composée par Meredith Monk, compositrice, surtout interprète également. Elle est danseuse aussi, elle a créé des spectacles d'avant-garde. C'est voilà, quelqu'un qui a été à l'avant-garde du côté de New York, Meredith Monk. Et puis le disque ensuite poursuit avec d'autres compositeurs, mais qui sont très très bien également. Mais là, je me suis intéressé aux compositrices que vous trouvez dans les disques, les CD empruntés à la médiathèque d'Alès. Et je poursuis avec Grazina Balcevic. Grazina Balcevic, elle figure dans un disque qui est intitulé d'ailleurs Le 20e siècle féminine. C'est en anglais d'ailleurs, c'est assez curieux parce que il n'y a qu'une seule compositrice américaine parmi le choix de proposé dans ce disque. Là, je commencerai avec Grazina Balcevic. Balcevic, elle est polonaise. Elle est née en 1909, morte en 1969. Elle a étudié, ses parents, Balcevic est polonaise, mais je pense que l'un de ses parents au moins était lituanien, ou en tout cas de famille lituanienne, parce que son nom se décline aussi sous une forme lituanienne. Mais en tout cas, elle a vécu du côté polonais, et puis elle est venue étudier à Paris, elle est venue étudier en France à plusieurs reprises dans les années 1930. Pendant la Deuxième Guerre mondiale, elle était à Varsovie, et elle jouait en cachette dans des cabarets pour soutenir le moral de la population. Il y avait des pianistes comme ça. Elle n'était pas la seule, mais c'était l'une de ces pianistes qui, pour soutenir le moral des gens, se réunissaient dans des caves et jouaient du piano, des airs nationaux, du Chopin, voilà, des choses qui ne fallait pas faire. Elle faisait ça pendant cette Deuxième Guerre mondiale, à laquelle elle a réchappé, et elle, ensuite, après la guerre, en fait, c'est là où elle a surtout composé. Jusqu'à la fin de sa vie, elle a composé. Elle est morte finalement assez jeune, je crois qu'elle a eu, je sais plus si c'était un accident ou une maladie, mais elle est morte à 59 ans, je crois que c'est ça, hein, oui c'est ça. Et je vous propose, alors dans ce disque qui est interprété par Louise Chisson et Tamara Hatchba, au piano et au violon, une sonate de Grazina Balcevic, et puis pour violon-piano donc. Et puis je vous propose la section intitulée Scherzo, celle qui est bien enlevée.

Krasina Bacewicz, une compositrice polonaise, ici interprétée par Louise Chisson au piano, Tamara Achaba au violon. Et le violon, c'était l'instrument de Krasina Bacewicz. Une musique composée donc dans l'après-guerre, les années 50, 60, c'est la période de création et d'écriture de cette violoniste polonaise. Et vous écoutez RGO, Radio Grille Ouverte, sur le 88.2. Et je suis aujourd'hui à une émission à la médiathèque, on va dire. Non, j'ai emprunté les disques à la médiathèque où vous pouvez retrouver des compositrices dans le choix des interprètes et le choix des labels aussi, surtout. C'est les labels qui acceptent ou non, parfois, tel ou tel nom de compositeur, de compositrice. Et donc, il y a un tas de compositeurs que vous ignorez parce qu'ils ne figurent pas, ils ne sont pas enregistrés. Et c'est le cas également des compositrices. Alors, dans ce disque de Louise Chisson et Tamara Achaba, il n'y a que des compositrices. C'est un disque entièrement consacré à des compositrices. Et il y a une compositrice vivante parmi le choix qu'elles ont effectué. Il s'agit de Jennifer Higdon. Jennifer Higdon est une compositrice américaine de New York. Elle est également, je crois, qu'elle est actuellement soit en Pennsylvanie, enfin, du côté, mais toujours, je crois, dans la partie est des États-Unis. Jennifer Higdon est née en 1962. Elle a étudié la composition, notamment avec George Crumb, compositeur très célèbre des années 60-70 aux États-Unis.

elle, qui interprète eh bien, les compositeurs, les compositrices et la compositrice Jennifer Higdon. Alors là, c'est une autre pièce que je vous propose, toujours interprétée par Louise Chisson et Tamara Achpa. Ça s'appelle String Poetic, donc des cordes, du corde poétique, oui, si on veut. Et le titre en anglais, c'est Jagged Climb, et ça veut dire à peu près une montée accidentée. C'est peut-être plutôt pour la montagne, quoi. Il y a un petit côté comme cela. Alors, on va peut-être entendre comment elle peut monter de cette façon accidentée avec au violon et au piano, Louise Chisson, Tamara Achpa, Jennifer Higdon.

Jennifer Higdon, le nom de cette compositrice pour ce premier mouvement d'un string poétique, Dagged Climb. Et voilà, c'est heurté, effectivement, c'est bien une montée un peu périlleuse qu'elle nous propose. Après, c'est suivi par d'autres morceaux que vous pourrez réécouter. Alors, si vous allez emprunter ce disque à la médiathèque d'Alès, et vous pouvez le trouver. C'est un disque de Louise Chisson et Tamara Achba, le 20e féminine. C'est écrit en anglais, donc 20th Feminine, c'est le titre. Vous écoutez RGO, Radio Grille Ouverte. Oui, aujourd'hui, une émission non pas consacrée à un pays, consacrée au pays de la médiathèque d'Alès, en tout cas le territoire. C'est là que vous pouvez vous rendre pour trouver un disque où vous entendrez une compositrice. Alors, ces disques mélangent plusieurs compositeurs. Et la plupart du temps, effectivement, les compositeurs sont à majorité masculins. C'est le cas également de ce disque de Rachel Talitman et de Pierre-Henri Chuareb qui est présent à la médiathèque d'Alès. Et c'est un disque de musique plutôt, disons, romantique. Et puis, il y a cette pièce, ce morceau de Lily Boulanger, donc pour harpe et alto. Rachel Talitman à la harpe et Pierre-Henri Chuareb à l'alto. Et cette

Cette pièce est intitulée Nocturne. Et je rappelle que Lili Boulanger a vécu une vie courte. Elle est morte en 1918 alors qu'elle avait 25 ans, je crois. Ça doit être ça. Oui, 25 ans. Elle souffrait d'une maladie, même avant la Première Guerre mondiale. Elle savait qu'il y avait déjà des signes de maladie et que, j'imagine, la guerre n'a pas du tout arrangé les choses. Elle n'a pas pu se soigner, ou en tout cas, elle n'a pas pu conserver une santé jusqu'au bout. Elle est morte en 1918, et après avoir composé beaucoup. Lili Boulanger, c'était la sœur de Nadia Boulanger, qui ensuite était... Nadia, elle, est devenue professeure, notamment interprète, et c'est elle aussi qui a fait en sorte qu'on n'oublie pas la musique de sa sœur Lili Boulanger. Et donc aujourd'hui, c'est une compositrice française qui est reconnue et qui est reprise assez souvent, oui, assez souvent, on va dire quand même. Lili Boulanger, donc je vais vous proposer cette pièce nocturne interprétée à la harpe par Rachel Talitman et à l'alto Pierre-Henri Chuereb.

Lily Boulanger, ce nocturne interprété par Rachel Talitman à la harpe et Pierre-Henri Schuereb à l'alto. 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Et là, c'était également un disque que vous pouvez retrouver à la médiathèque Thalès. Et il y a d'autres compositeurs qui figurent sur ce disque. Et cette pièce de Lily Boulanger, c'est la compositrice que vous pourrez découvrir sur ce disque. Et je poursuis toujours avec ces CD sortis de la médiathèque Thalès, avec un CD consacré au hautbois et au piano. Et je retrouve alors ici une composition. Alors là, c'est pareil. Tout le programme, ce sont des compositeurs. Et il y a une compositrice qui figure parmi ces compositeurs. Et alors, c'est Gabriel Pidou et Jorge González Buajarán qui sont les interprètes de ce disque. Et Gabriel Pidou au hautbois. Et qui, alors je sais pas, ils sont allés chercher vraiment une compositrice russe dont je n'avais pas encore entendu parler jusqu'à présent. Je ne vous l'avais pas fait découvrir jusqu'à présent. Elle s'appelle Marina Dranichnikova. Elle est née en 1929 et décédée en 1994. La fille d'une famille d'artistes, visiblement son père était compositeur. Et c'était notamment une famille amie du compositeur Prokofiev, donc le grand compositeur russe. Alors, elle a écrit. Et visiblement, on ne connaît pas beaucoup de choses. Il y a ce poème pour hautbois et donc piano qui est une œuvre qu'elle a écrite en 1953. Apparemment, parce qu'elle fréquentait à ce moment-là un hautboïste, et donc il y a un côté peut-être un peu romantique dans cette histoire. Et c'est une pièce, en tout cas, c'est la pièce qui est jouée de cette compositrice et qui est jouée également à d'autres occasions. Et c'est cette pièce-là que Gabriel Pidou a choisi de vous jouer. Je vous propose de l'écouter. Je crois qu'elle est un peu plus longue que les autres morceaux. Alors, je vous laisse. Alors là, on va poursuivre encore dans une veine un peu plus romantique. Marina Dranichnikova.

Marina Dranichnikova, un poème pour hautbois et piano avec Gabriel Pidou au hautbois. Et je poursuis dans cette émission sur Radio Grille Ouverte, une émission consacrée aux disques que vous pourrez retrouver à la médiathèque et qui vous propose d'écouter les œuvres de compositrices. Alors, dans ce disque de Gabriel Pidou, vous avez sept œuvres de Marina Dranichnikova. Et puis, il y en a peut-être une autre. Oui, il y a Clara Schumann aussi, je crois, qui est sur ce disque. Mais c'est tout. Après, les autres, ce sont des compositeurs. Mais là, je passe à un autre disque que où vous pouvez écouter. Alors, c'est ça qui m'a un peu surpris. C'est un disque du pianiste Lang Lang, célèbre pianiste chinois international en fait. Aujourd'hui, il est voilà, c'est la vedette du disque. En tout cas, il y a quelques années, c'était la vedette. Aujourd'hui, il y en a d'autres, mais c'est Lang Lang. Et il a consacré un disque, un double CD à Camille Saint-Saëns. Notamment le carnaval des animaux. Et voilà, c'est une grande, voilà, c'est une œuvre de, on va dire, de prestige, ou en tout cas, voilà, de virtuosité, plein de virtuosité, où Lang Lang fait montre de tout son talent, bien entendu. Et puis, double disque, donc il y a beaucoup de place, et parce que proposé, en tout cas on lui a demandé de jouer de la musique française de compositeurs français. Donc il y a encore d'autres morceaux de Camille Saint-Saëns, il y a du Ravel, la pavane d'une infante défunte, et puis d'autres également. Et puis au milieu du deuxième CD, il y a un éventail de quatre compositrices françaises. Il y a Louise Farinck, il y a plusieurs compositrices. Il y a Germaine Taillefer parmi elles. Il y a Charlotte Sohi, et puis, j'ai plus les noms sous les yeux, mais il y a quatre compositrices. Et j'ai sélectionné celle de Germaine Taillefer en restant dans cette thématique un peu... ce moment de l'émission où on est un peu dans des choses un peu lentes, mais en fait d'ailleurs je pense que les pièces que Lang Lang a sélectionnées, ou en tout cas qu'on lui a suggérées, elles sont justement là pour ralentir un peu la virtuosité du disque qui est, voilà, avec les autres œuvres. Ça doit être l'image que le public international attend de la musique française, une musique tranquille, lente et jolie, et voilà, qui est très tout dans la sensibilité. Et bien là, avec les compositrices, les œuvres de ces compositrices-là qu'il a sélectionnées, c'est vraiment des œuvres effectivement qui obéissent à ce critère de qualité. Elles sont sensibles, douces, enfin voilà, il faut être très, très à l'écoute du toucher du piano. Germaine Taillefer, donc, il a sélectionné une valse lente. Germaine Taillefer, alors, c'est une compositrice. Elle est née en 1892. Elle est morte en 1983. Elle a une vie longue et puis voyageuse, en tout cas. Elle a fait partie... Alors, elle a eu du mal à commencer à la musique parce que sa famille n'était pas du tout d'accord qu'elle fasse du conservatoire ou qu'elle devienne interprète, musicienne. Elle a fini par le faire quand même. Sans le soutien familial, donc elle a donné des cours pour gagner un peu d'argent. Et puis, alors ça c'était avant la Première Guerre mondiale. Et puis ensuite, pendant la Première Guerre mondiale, après la Première Guerre mondiale, elle a participé au groupe des six. C'était des étudiants de musique qu'elle avait connus également. Il y avait Poulenc, par exemple, Sauguet, d'autres qui figurent dans ce groupe des six. Et donc, elle est connue pour avoir fait partie, être la femme, la compositrice qui a fait partie de ce groupe de jeunes musiciens français qui cherchaient une nouvelle voie musicale dans les années 1920. Et donc, elle a...
Elle a connu aussi d'autres artistes, des peintres, le milieu d'avant-garde en tout cas de ces années 1920 qui était assez riche. En 1926, elle se marie avec un Américain, elle va vivre aux États-Unis. Bon, pas longtemps, elle revient assez rapidement aussi avec à Paris. Et puis, elle a fait comme ça des allers-retours et rythmés notamment par sa vie familiale, son couple, où elle n'était pas toujours encouragée à composer de la musique. Notamment, par exemple, quand elle a fait son séjour aux États-Unis en 1926, apparemment, elle a eu l'opportunité de composer pour les films de Charlie Chaplin. Elle l'aurait pu. Et apparemment, ça ne s'est pas fait parce que l'opposition du mari. Voilà, c'est apparemment quelque chose qui lui est arrivé. Et ça lui est arrivé ensuite par la suite aussi, quand elle a, avec un deuxième mari qui ne l'a pas non plus beaucoup encouragé. Donc, après la Deuxième Guerre mondiale, ça a été également une difficulté pour elle. Mais toujours est-il qu'elle a quand même composé et qu'elle est maintenant connue pour être cette compositrice française du groupe Dixiste des années 1920. Et après, donc là, c'est une valse lente qui a été composée en 1928 et qui est interprétée ici par le pianiste Lang Lang. Et puis, je crois qu'il y a également Gina Halis qui est partenaire de piano, un deuxième piano. Germaine Taillefer, la valse lente.

RGO, Radio Grille Ouverte, et nous écoutions La Valse Lente de Germaine Taillefer, interprétée par le pianiste Lang Lang. Et c'est, vous pouvez emprunter ce disque à la médiathèque d'Alès, un double CD consacré à Camille Saint-Saëns, avec notamment Le Carnaval des Animaux, je vous le disais tout à l'heure. Donc, le titre, ça doit être ça, c'est sur c'est Camille Saint-Saëns, donc il faut vraiment chercher et trouver le reste du programme qui figure dans ce disque. Eh bien, on arrive à la fin de cette émission déjà, il me restait un dernier disque, je vous en parlerai la prochaine fois, le disque d'Esther Abrami, Women, où là aussi, elle a enregistré, la violoniste Esther Abrami a enregistré des compositrices. Mais je vous ferai, je viendrai avec un de ces morceaux la prochaine émission. Eh bien, je vous laisse consulter sur le podcast de l'émission Ravel, et puis je mettrai les cotes des compositrices et de ces disques que vous pouvez trouver à la médiathèque d'Alès. C'était Laurent Keller au micro avec François Cazemayor à la technique. Merci de nous avoir suivis et retrouvez tout de suite les croisières musicales de Clara Bordarié.

0: 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Il est 10h.
1: Bonjour et merci d'être à l'écoute de Grille Ouverte. 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

Bonjour et bienvenue dans cette émission de rentrée de l'envers du décor, avec au menu un sujet, un problème devrais-je dire, qui n'apparaît qu'occasionnellement dans l'actualité, alors qu'il est permanent, concerne l'ensemble de notre territoire et semble impossible à éradiquer. J'ai nommé les décharges illégales, une situation face à laquelle France Nature Environnement a souhaité réagir en lançant ce mois-ci la campagne Stop aux décharges illégales. Pour en parler, nous serons au téléphone avec Elsa Sautier, référente de la campagne à France Nature Environnement Occitanie Méditerranée. Et cet entretien sera aussi l'occasion de faire un focus sur une décharge toute proche qui borde le pôle mécanique de Saint-Martin de Valgalgue. Nous évoquerons son histoire avec une riveraine, Lucille Piala, venue pour l'occasion en studio. Nous retrouvons nos deux interlocutrices dans quelques minutes après les brèves. Est-il nécessaire de dresser le terrible bilan de cet interminable été, résumé en un simple constat ? Nous avons vécu le futur au présent. Et oui, l'été 2026 restera sans doute comme celui où nous, Français, et plus largement Européens, avons changé de paradigme. Saison de l'insouciance, de la légèreté, l'été est subitement devenu celle de tous les excès, de tous les dangers, de toutes les catastrophes. Forêts en flammes, bâtiments et maisons calcinées, habitants déplacés par milliers, rivières asséchées, prairies et cultures desséchées, l'été nous fera-t-il encore un jour rêver ? Des images que nous gardons tous en mémoire et qui tranchent cruellement avec l'insouciance affichée de notre président surfant sur les flots au guidon de son puissant jet-ski. Des images qui tranchent aussi avec les choix et décisions de nos politiques. Difficile d'établir un classement, mais une mention spéciale tout de même pour la funeste loi Duplomb qui, en plus de réautoriser l'usage de pesticides dangereux, affaiblit la réglementation et la gestion démocratique de l'eau et prévoit de doubler d'ici 2035 le volume d'eau stockée pour les usages agricoles. En clair, favoriser les bassines pour l'irrigation des productions intensives, au premier rang desquelles le maïs, et l'accaparement de l'eau plutôt qu'une sobre utilisation. Une loi qui facilite aussi l'augmentation de la taille des élevages industriels, et ce, alors que des dizaines de milliers d'animaux sont morts dans ces élevages lors des canicules. Mais combien de canicules, de feux incontrôlables, d'inondations meurtrières seront encore nécessaires pour que nos dirigeants admettent que nous avons changé d'air et que leurs choix doivent désormais être guidés par la nouvelle norme, ou plutôt la normalité climatique. L'adaptation ne devrait plus être une option, mais le gouvernement, en la personne d'Annie Genevard, ministre de l'Agriculture, persiste à maintenir un système agricole qui s'est effondré cet été. Les pertes de production dans tous les secteurs sont colossales au point d'affecter la sacro-sainte croissance. Des pertes qui seront inévitablement compensées par des importations supplémentaires. Coucou la souveraineté alimentaire, alors que notre pays importe déjà 40% de son alimentation selon l'INSEE. Pas grave, me direz-vous, la France qui ne sait plus nourrir sa population cartonne sur le marché mondial de l'armement et reste le deuxième exportateur d'armes derrière les États-Unis. Cocorico. Et puis notre pays continuera d'accueillir les touristes qui contribuent à faire tourner notre économie. Plus de 100 millions de touristes en 2025 et l'objectif fixé par le gouvernement Bayrou est d'atteindre d'ici 2030 100 milliards d'euros de recettes internationales. Mais avec quelles conséquences s'est demandé le réseau Action Climat ? Réponse dans le rapport qu'il vient de publier.
En faisant sa promotion auprès de touristes lointains, la France alimente le dérèglement climatique, les émissions du transport aérien continuant de croître, et fait grimper les prix de l'offre touristique hexagonale via la hausse des loyers. Et le rapport de dénoncer une stratégie qui oublie les 40% de Français qui ne partent pas en vacances, le tourisme intérieur et celui issu des pays voisins. Résultat, une partie des Français choisit de partir moins longtemps ou arbitre pour des vacances à l'étranger, devenues comparativement moins chères. Et le réseau Action Climat a la lucidité de reconnaître que ses préconisations pour un tourisme plus durable n'ont guère de chance d'être prises en compte. Pour preuve, l'annonce fin août par Emmanuel Macron de la construction d'un parc d'attractions dédié à Dragon Ball Z en région parisienne. Un projet absolument majeur qui vient confirmer la place de la France en tant que première destination touristique au monde et qui vient aussi témoigner de notre attractivité, selon la présidence de la République. Le financement par une pétromonarchie autoritaire, l'Arabie Saoudite, disposant d'un hub aéroportuaire connecté à l'Asie, un marché de potentiels visiteurs du parc, ne semble pas être un sujet de préoccupation, conclut lucidement le rapport. Dans le droit fil du tourisme mondial, l'impact environnemental des concerts de Céline Dion à Paris. Quel rapport me direz-vous ? Eh bien, là encore, c'est en avion que nombre de fans suffisamment fortunés vont affluer à Paris, seule ville retenue pour les concerts de la star en résidence. Plus d'un demi-million de spectateurs, spectatrices qui, pour beaucoup, auront traversé la planète. Tout comme pour les concerts de Taylor Swift il y a 2 ans, où les Swifties, comprenez les fans, étaient venus en masse d'Amérique. À noter que ces deux richissimes vedettes ne se déplacent qu'en jet privé, il faut tenir son rang. Mais le choix des artistes de convier leur public dans une ville-monde plutôt que de se déplacer dans une tournée a un impact environnemental terrible, dénonce un article du site Reporter. Céline Dion à Paris, peut-on encore se permettre une telle gabegie écologique ? Poser la question, n'est-ce pas aussi y répondre ? Tout autre sujet, mais toujours dans le registre, ça va de plus en plus mal, mais on va encore faire pire. Le lancement de ce nouveau chantier autoroutier dans les Alpes, qui après la décision présidentielle d'y réaliser les JO d'hiver 2030, n'avait décidément pas besoin de ça. Le projet de l'A412 en Haute-Savoie remonte à 50 ans, mais n'avait jamais été réalisé en raison de son impact environnemental, le tracé devant traverser des zones forestières et humides sensibles, de très grande valeur écologique selon l'autorité environnementale. Le Conseil national pour la protection de la nature a émis un avis défavorable, mais pas de quoi retarder les travaux de déboisement qui ont commencé début septembre aux grandes dames des opposants. Un passage en force alors que la phase d'expropriation n'est pas achevée. L'autoroute d'une emprise de 180 hectares impactera 70 hectares de terres agricoles et 56 de zones humides. On coupe des corridors écologiques. Une quarantaine de cours d'eau dénonce dans le média vert une membre du collectif Stop A412. Après la 69, voilà un nouveau projet qui devrait contribuer à soutenir les émissions de gaz à effet de serre de notre pays, déjà bien à la peine pour atteindre ses objectifs de réduction pour 2030.

0: C'était le petit train des Rita Mitsouko avec Catherine Ringer, bien entendu. Vous êtes à l'écoute de l'envers du décor sur Radio Grille Ouverte et il est temps de retrouver Elsa Sautier sur le sujet des décharges illégales. Elsa Sautier, bonjour. Vous êtes salariée de France Nature Environnement Occitanie Méditerranée, anciennement Languedoc-Roussillon, et au téléphone depuis Montpellier pour nous présenter la campagne lancée ce 7 septembre par FNE, France Nature Environnement, et qui se veut une première nationale. Stop aux décharges illégales. Une campagne qui concerne également Mayotte et la Guyane. Alors, pourquoi une telle campagne, Elsa Sautier, en quoi consiste-t-elle ?
1: Oui, bonjour. Donc, effectivement, en septembre 2026, le mouvement FNE lance pendant un mois une grande campagne participative pour cartographier les décharges illégales en France et tenter de lever les blocages qui entravent la remise en état de nos paysages et notre environnement. Donc concrètement, pendant un mois, il va s'agir d'agir ensemble pour repérer les décharges illégales de grande ampleur autour de nous. Donc pour nous, de récupérer cette information via la plateforme Sentinelle de la Nature pour faire un état des lieux.
0: Oui.
1: Voilà, et pour la partie méditerranée donc de l'Occitanie, c'est l'association FNE OCMED qui reçoit ces alertes.
0: Mmh.
1: Et donc, c'est nous qui reviendrons vers les sentinelles ensuite pour voir les suites à donner à ces alertes.
0: D'accord. Alors, première question, est-ce qu'il y a un problème particulier avec les décharges illégales en France ? Et question préalable, afin que les choses soient claires, est-ce qu'il existe des décharges légales dans notre pays ?
1: Alors oui, il existe des décharges légales, c'est-à-dire des sites qui bénéficient d'un arrêté d'exploitation.
0: Oui.
1: Donc ces décharges, elles ont un certain nombre de mesures à respecter. Et par contre, elles peuvent devenir illégales dans les cas où elles ne respecteraient pas ces arrêtés d'exploitation.
0: Des arrêtés préfectoraux.
1: C'est ça.
0: D'accord.
1: Donc ça, c'est une première chose. Ensuite, il y a des sites aussi qui sont considérés comme des décharges illégales, mais qui n'ont pas d'arrêté d'exploitation alors qu'ils devraient en avoir parce qu'ils relèvent de la réglementation relative aux installations classées pour l'environnement. Mais en tout cas, ça veut dire qu'il y a un certain nombre une certaine quantité de déchets qui fait qu'ils devraient relever de cette réglementation spécifique et donc être soumis à arrêté préfectoral.
0: Très bien. Alors, vous parliez de décharges de grande ampleur. Est-ce que cette campagne vise aussi à signaler des plus petits dépôts sauvages ?
1: Alors non, il faut bien faire la différence entre justement les dépôts sauvages de déchets et les décharges illégales que je viens de présenter. Les dépôts sauvages de déchets, c'est plutôt des actes d'incivisme, des dépôts plus épars et moins réguliers.
0: Oui, d'accord.
1: On peut se baser sur un faisceau d'indices pour reconnaître une décharge illégale. Donc, je le disais, soit c'est une exploitation qui existe et qui est identifiée, mais qui ne respecte pas ses conditions d'exploitation.
0: Oui.
1: Soit c'est une exploitation sauvage, donc un site naturel, agricole ou parfois aussi urbain, sur lesquels on a des apports réguliers de déchets de tout type. Enfin, certaines décharges regroupent plein de déchets différents, d'autres sont assez spécifiques.
0: Oui.
1: Parfois on a un gestionnaire non officiel qui est identifié ou non.
0: On peut avoir des gestionnaires de décharges qui ne sont pas agréés, qui ne sont pas reconnus par le préfet.
1: C'est en fait des personnes qui gèrent la décharge, mais sans en avoir le droit. Donc, c'est-à-dire peut-être des personnes qui récupèrent des déchets des entreprises pour qu'elles ne payent pas les frais de mise dans les points de collecte.
0: Oui. Enfin,
1: voilà, pour sortir du circuit normal de collecte des déchets, en fait, ça coûte moins cher. Donc, on parle de gestionnaire quand même, mais c'est tout à fait officieux.
0: D'accord, d'accord. Et alors, est-ce que, là vous parliez d'entreprise, est-ce que l'on sait qui jette majoritairement dans notre pays et pourquoi, justement ? Pourquoi y a-t-il autant, d'après ce que l'on comprend, hein, pourquoi y a-t-il autant de décharges sauvages,
1: Alors nous, on constate sur la plateforme

0: D'accord.
1: Et ça devait être amené à changer avec la loi AGEC de 2020 qui devait prévoir la mise en place d'une filière REP, donc responsabilité élargie du producteur pour les déchets du bâtiment, pour essayer de répondre justement à la problématique des dépôts sauvages et des charges illégales.
0: Mmh.
1: Mais cette filière tarde à se mettre en place.
0: Ah, d'accord. Donc on en est toujours à la même situation. Et puis il y a le problème aussi, l'aspect financier du problème, à savoir que certains artisans ou certains professionnels ils veulent éviter justement les frais de mise dans une filière appropriée.
1: Oui, tout à fait.
0: Parce que ce n'est pas gratuit pour eux.
1: Oui, oui.
0: Bien. Alors, pour donner un aperçu de ces décharges illégales à nos auditeurs, je voulais parler de celle, peut-être que vous pouvez nous parler, de celle qui est supposée être la plus grande décharge de France à proximité de la gare TGV d'Aix-en-Provence. Est-ce que vous avez quelques infos à ce sujet, Elsa ?
1: Non, malheureusement... pas sur le territoire d'action de FNOCMEN, donc j'ai pas d'informations sur ce dossier-là.
0: Parce que je l'ai découverte, j'avoue que je n'en connaissais pas l'existence, et je l'ai découverte en préparant l'émission. Elle s'étalerait sur 15 à 20 hectares et contiendrait environ 200 000 tonnes de déchets. Alors, ça paraît absolument phénoménal. Et la question que l'on peut se poser, c'est comment est-ce que de telles décharges arrivent à se constituer au vu et au su de tout le monde?
1: Pour nous, donc il y a un phénomène de d'appel quand il y a des déchets qui commencent à s'accumuler sur un site. On a de plus en plus de personnes qui viennent déposer elles-mêmes leurs déchets. Et après, il y a probablement un problème aussi de moyens des collectivités ou autres acteurs compétents qui se retrouvent un peu débordés face à l'ampleur du phénomène.
0: Mais alors concrètement, j'imagine qu'il y a quand même des associations locales qui dénoncent les faits, qui prennent des photos peut-être, qui déposent des plaintes, non ? Il doit quand même y avoir quelque chose qui se passe au niveau citoyen ou associatif.
1: Alors, il y a beaucoup de choses qui se passent au niveau citoyen. Nous, on voit aussi sur Sentinelle de la Nature qu'un certain nombre de personnes sont engagées pour le ramassage des déchets. Ça peut parfois prendre une grosse ampleur. Enfin, on voit des initiatives de personnes qui ramassent des bennes entières avec juste une initiative citoyenne, mais ça ne suffit pas à répondre au phénomène.
0: Oui, mais alors concrètement, qui est-ce qui peut et qui doit intervenir face justement à ces situations?
1: Alors pour les dépôts de déchets, si on prend un peu largement, c'est le maire qui a la police des déchets qui est donc en capacité d'intervenir pour faire nettoyer les sites, mettre en demeure l'auteur du dépôt ou le propriétaire de la parcelle concernée à nettoyer le site.
0: Oui.
1: Et si la mise en demeure n'est pas respectée, le maire peut procéder au nettoyage lui-même aux frais du propriétaire ou de l'auteur des dépôts.
0: Voilà, faire procéder au nettoyage des déchets et le facturer ensuite au propriétaire. Ça, c'est et il peut même infliger une amende, non ?
1: Il peut mettre une amende aussi, oui.
0: Oui, mais alors dans les faits, on a l'impression que cette réglementation est inefficace, non ? Qu'est-ce qui se passe ?
1: Dans les faits, j'ai l'impression que les collectivités manquent de moyens pour patrouiller, repérer tous les dépôts, faire des contrôles. Voilà, il me semble que c'est essentiellement un manque de moyens.
0: Manque de moyens et surtout peut-être manque de personnel adéquat ?
1: Et de personnel, oui. Moyens financiers ou humains. Donc pour les décharges illégales, c'est la DREAL, donc la Direction Régionale de l'Environnement, de l'Aménagement et du Logement, qui est compétente pour organiser des contrôles des sites concernés et prendre les mesures nécessaires. Donc il y a des sanctions administratives notamment, des mises en demeure pour se mettre en en conflit.

0: conformité. Enfin, voilà.
1: Oui, c'est l'organisme qui doit intervenir.
0: Tout à fait.
1: Très
0: et vers
1: bien.
0: Eux qu'on se reportera pour les décharges illégales.
1: D'accord. Alors, j'avais une petite question, moi, concernant les décharges anciennes, des décharges communales, car il faut savoir qu'avant la loi Voynet de juin 99 qui a institué la création des déchetteries, quasiment toutes les communes avaient leur dépotoir ou leur décharge. Certaines ont été, entre guillemets, réhabilitées, c'est-à-dire le plus souvent recouvertes d'une couche de terre. Et est-ce que le but de la campagne est aussi de remettre en mémoire et de localiser ces décharges anciennes qu'on a eues tendance parfois à bien vite oublier?
0: Oui, tout à fait. L'objectif de la campagne, c'est à la fois d'identifier des décharges nouvelles qu'on voit depuis quelques temps autour de nous, mais aussi des anciens lieux de dépôt, anciennes décharges qui auraient été un peu oubliées.
1: Mmh.
0: Mais qui posent encore problème parce que des déchets sont encore présents et donc des pollutions peuvent encore persister.
1: Bien sûr.
0: Ça, ça rentre aussi dans la campagne.
1: On pense notamment aux infiltrations avec l'eau, évidemment, des infiltrations de produits dangereux dans le sol et l'eau. Hein. D'accord. Et alors, est-ce qu'il existe au niveau national, hors de la campagne de France Nature Environnement, est-ce que le gouvernement a sa propre cartographie?
0: Alors, je sais qu'il existe des cartographies qui permettent de retrouver d'anciens sites, mais je ne sais pas s'il s'agit d'une cartographie gouvernementale ou pas.
1: Mmh, d'accord.
0: C'est à la base IAS.
1: Et j'avais découvert justement qu'il y avait un site officiel qui s'appelle Géorisque, hein, qui répertorie des anciennes décharges historiques et littorales. Car là, on est aussi face à des problèmes particuliers avec des décharges qui peuvent être en port de mer, de cours d'eau. Ça existe aussi encore, des décharges anciennes?
0: Tout à fait, oui. Et ça fait partie des critères d'identification aussi des décharges illégales qui rentrent dans la campagne. En fait, on a un critère de taille, mais aussi d'impact environnementaux.
1: Mmh.
0: Donc, si la décharge n'est pas très grande, mais qu'il y a des déchets dangereux, ou qu'elle est près d'un point d'eau ou du littoral, là, il peut y avoir des conséquences environnementales importantes. Et donc on les prend aussi en compte dans la campagne.
1: D'accord. Alors écoutez, je vous propose de faire dans l'immédiat une petite pause musicale. On va revenir avec d'autres questions justement sur le sujet de ces décharges illégales ou sauvages. Et puis je voudrais également vous faire écouter un témoignage. Hein, tout ceci après Yves Montand.
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0: C'était Yves Montand en 1959 sur un texte de René Lagary et la musique de Philippe Gérard. Et nous revenons donc avec Elsa Sautier en ligne depuis les bureaux de France Nature Environnement Occitanie Méditerranée à Montpellier. Nous revenons à notre sujet du jour, la campagne nationale lancée ce 7 septembre par France Nature Environnement « Stop aux décharges illégales ». Mais avant de poursuivre sur cette campagne nationale, je voudrais, Elsa Sautier, vous faire entendre le témoignage de Lucille Piala. Elle est à mes côtés en studio. Lucille Piala habite sur la commune de Saint-Martin-de-Valgalgues, à quelques kilomètres de notre studio, et a assisté il y a une quinzaine d'années à la réalisation d'une gigantesque décharge au prétexte de réaliser un merlon anti-bruit. Comprenez, un talus monumental afin de contenir le bruit du circuit automoto qui venait d'être créé. Et cela à quelques centaines de mètres de sa maison. Alors, pouvez-vous nous dire, Lucille Piala, comment les choses se sont passées et comment vous avez réagi ?
1: Oui, voilà. Donc, j'ai acheté cette maison en 2006, donc qui se situe au chemin de la Pyrite. Et ce chemin de la Pyrite donne un accès direct à côté du pôle mécanique, donc direct sur ce merlon anti-bruit, la construction de ce merlon anti-bruit. Donc, au début, j'ai vu passer quand même pas mal de chauffeurs des va-et-vient toute la journée, des gros camions qui venaient déposer des tonnes et des tonnes. Au total, on saura après qu'il y en avait 420 000 tonnes. De déchets. Normalement, au début, on pensait que c'était de la terre qui constituait ce merlon. Sauf que, à force, en sympathisant, en discutant avec les chauffeurs qu'on voyait quotidiennement, on s'est aperçu que, ils nous ont montré d'ailleurs, que sur 10-15 cm de terre normale, en dirons, qui pourrait constituer ce merlon, il y avait en fait un peu de tout. Alors, il y avait à l'époque la démolition de la maison de retraite du centre hospitalier d'Alès. Donc là, il y avait tout un tas d'amiante, enfin des choses qui n'ont jamais dû être amenées dans ce merlon. Il y avait aussi, pendant cette période, la démolition des tribunes du stade Pibaro. Il y avait aussi tout un tas des vieux sièges en plastique, enfin toutes des choses qui auraient dû être amenées dans des décharges spécialisées, comme disait tout à l'heure la dame de Nature et Environnement. Voilà, en fait, dans les marchés publics, il y a une somme qui est attribuée à l'évacuation de ces déchets dans des décharges appropriées. Sauf que donc les entrepreneurs ou les professionnels du bâtiment peu scrupuleux encaissent donc cet argent et n'amènent pas ces déchets là où ils devraient être. Donc là, ils en ont profité pour l'amener dans la constitution de ce mur anti-bruit. Donc après, rapidement, en 2011, entre-temps, j'ai été élue dans l'opposition à la mairie de Saint-Martin, donc je m'en suis empressée d'aller voir le maire de l'époque, M. Marot, pour lui signaler donc tout ce que j'avais pu constater. Et lui, il m'a rapidement conduit en me conseillant de prendre les numéros de téléphone et de signaler ça à la gendarmerie. Bon, enfin, moi, je lui ai expliqué que je n'étais pas là pour faire de la délation, que c'était son travail à lui de s'occuper de ça. Et en fait, il n'y a pas eu de suite. Donc, nous, ce qu'on a fait avec l'association Clarté Démocratie à l'époque, on a déposé un premier référé auprès du tribunal administratif. Donc, c'était en 2011. Et comme le merlon anti-bruit avait été commencé à la constitution en 2005, ça a été rejeté, ce référé auprès du tribunal administratif, en nous disant qu'il n'y avait pas de situation d'urgence, puisque c'était 5 ans ou 6 ans après le début des faits. Donc rapidement, quand on a vu ça, qu'on avait été débouté, on a porté plainte, donc l'association Clarté Démocratie et moi en nom propre, contre le président d'Alès Agglomération, pour lui demander de remettre en état ce site. Donc depuis, entre-temps, il y a un juge quand même d'instruction qui avait été nommé. J'ai été entendue par la gendarmerie. Il y a une équipe de la gendarmerie nationale, une brigade spéciale de la gendarmerie nationale qui sont placées à Paris et qui sont spécialisées dans tout ce qui est dans l'environnement. Donc eux, ils sont venus sur site. Bon, ils ont fait plusieurs sondages, des prélèvements. Et donc, on a eu le résultat. Effectivement, il y a tout un tas de choses qui ne devraient pas être là, notamment donc, des bouts de stations d'épuration, l'amiante aussi qui a été confirmé. Après, je n'ai plus en tête tout ce qui a été confirmé. Mais bon, voilà, ça a donné lieu à la nomination d'un juge d'instruction. Et depuis, malgré les relances qu'on a pu faire, on a toujours le dossier est en cours, mais apparemment, là, dernièrement, j'ai eu des nouvelles, il n'est toujours pas clôturé, c'est toujours en instruction. Il y aurait eu, soi-disant, des commissions rogatoires qui auraient été faites, mais voilà, je n'arrive pas ni à voir, comme me l'avait conseillé, la copie du dossier. Ça, apparemment, j'ai pas de réponse encore. Voilà, donc sinon, c'est... Alors, mon inquiétude, moi, en tant que riverain maintenant, outre l'impact sur l'environnement, c'est surtout que ces 420 000 tonnes de terre et autres ont été amenées sans étude de sol, sans permis d'aménager, sans... Il n'y a rien qui a été fait. Et maintenant, quand on voit les problèmes dus au réchauffement climatique, tout ça, tous les accidents qu'il peut avoir, par exemple, pendant les épisodes de Cévenol, j'ai peur que les infiltrations, au fur et à mesure, permettent à cette terre de glisser. Parce qu'en fait, s'il y avait un glissement de terrain, comme il n'y a aucune étude de sol qui a été faite, ce glissement de terrain viendrait recouvrir entièrement ma maison. Puisque je suis à quoi, 200 mètres, même pas 300 mètres à vol d'oiseau, même pas du pôle. Voilà.
0: Très bien, eh bien, ouais. Merci pour ce témoignage, Lucie Lepiala. Et je voulais vous demander, Elsa Sautier, qu'est-ce que ça vous inspire ?
2: Ça confirme que c'est un exemple concret d'un problème qu'on voit effectivement partout en France, des décharges d'ampleur avec... tout type de déchets, enfin, et des blocages qui empêchent la résolution des dossiers. Donc ça, c'est un dossier qu'on compte dans la campagne Stop aux décharges illégales. Ce dossier est présent dans la base de Sentinelle de la Nature déjà. Et puis c'est un dossier dont l'historique est intéressant justement pour essayer d'identifier les blocages et voir comment on peut agir avec les autorités compétentes pour arriver à solutionner ces problématiques.
0: D'accord, c'est un des objectifs donc de la campagne que d'essayer de faire bouger les choses.
2: C'est ça, d'identifier les blocages pour essayer de... d'y apporter une réponse.
0: D'accord. Est-ce que vous, à FNE, avez déjà une petite idée des blocages actuels ? Ce que vous constatez, je veux dire, par rapport à l'activité et au signalement, on reviendra tout à l'heure sur l'outil Sentinelle de la Nature, mais par rapport à ces signalements qui vous viennent et qui ne sont pas forcément traités par les autorités, est-ce que vous avez déjà des points de blocage identifiés ?
2: Les premiers blocages, ils sont sur le terrain. Donc, c'est ce qu'on disait tout à l'heure avec la filière pour le bâtiment notamment, mais aussi pour d'autres types de déchets. Donc, c'est que peut-être que ces filières-là sont pas efficaces, que ce soit sur les points de collecte le maillage de ces points de collecte. Il y a peut-être pas assez de points. Il est peut-être trop compliqué de s'y rendre, enfin trop cher. Il faut chercher aussi ce qui bloque là pour les entreprises et pourquoi elles se tournent vers des solutions, vers les décharges illégales.
0: Vers des solutions illégales, oui, ou
2: oui.
0: Non réglementaires.
2: Non réglementaires. Et après, les blocages qui ont lieu dans les traitements des dossiers, on l'a un petit peu dit aussi, selon moi et selon... qu'on constate, c'est essentiellement des manques de moyens financiers ou humains pour traiter les dossiers dans les différentes institutions.
0: D'accord.
2: Peut-être aussi parfois un manque de volonté, mais
0: oui.
2: pas partout.
0: D'accord. Bon. Il y a des parquets spécialisés maintenant. Madame Piala disait tout à l'heure que c'était des inspecteurs qui étaient venus de Paris. Est-ce qu'il y a maintenant des parquets spécialisés qui s'occupent de ce genre de dossiers ?
2: Il y a des parquets régionaux environnement qui sont spécialisés effectivement, qui vont prendre des affaires liées à l'environnement, mais là aussi ils sont confrontés aux mêmes problématiques de manque de moyens.
0: Ah, et de surcharge de dossiers peut-être aussi par rapport à leurs effectifs. Oui.
2: Oui.
0: D'accord. Bien, alors vous nous avez à plusieurs reprises, Elsa Sautier, parlé de sentinelle de la nature, un outil de signalement justement de ces décharges et autres atteintes à l'environnement. C'est ça ? Est-ce que vous pouvez nous en dire quelques mots, nous présenter cet outil, comment cela fonctionne et comment est-il accessible pour le particulier ?
2: Donc Sentinelle de la Nature, c'est un projet qui est porté par le mouvement France Nature Environnement. Donc c'est un projet participatif qui couvre aujourd'hui tout le territoire métropolitain ainsi que la Guyane et Mayotte.
0: D'accord.
2: Il s'agit en fait d'une carte interactive qui permet à tout un chacun de faire remonter des informations concernant des atteintes ou des initiatives favorables à l'environnement. Afin que ces atteintes puissent être traitées et les initiatives mises en valeur pour bon exemple, enfin voilà, pour donner de bonnes idées.
0: Oui, on peut mettre aussi en évidence ceux qui fonctionnent bien ou qui a été fait en faveur de l'environnement, c'est ça ?
2: C'est ça. Mmh. Et donc pour rejoindre, pour participer à la démarche Sentinelle de la Nature. En fait, c'est une plateforme qui est accessible soit en ligne, soit sur application mobile.
0: Oui.
2: Donc, il suffit de se créer un compte, de sélectionner le territoire sur lequel on se trouve, l'atteinte ou l'initiative qu'on souhaite faire remonter. Et ensuite, on se laisse guider par un questionnaire. Donc, il faut remplir quelques informations essentielles, notamment la localisation, une photo, c'est assez important aussi pour le traitement du dossier ensuite, et une description de ce qu'on souhaite faire remonter avec le plus de détails utiles possible.
0: D'accord. Et alors, une fois que vous réceptionnez ces signalements, qu'est-ce que vous en faites ?
2: Alors, une fois que les signalements sont arrivés sur chez nous, ils sont pris en charge par les salariés de l'association, donc FNE Occitanie Méditerranée.
0: Oui.
2: Et par un comité de pilotage qui est composé essentiellement de bénévoles qui nous aident dans la résolution des alertes ou en tout cas dans la... pour trouver les réponses les plus adaptées. Et nous, on revient vers les sentinelles, donc les personnes qui nous ont alertées, pour les accompagner dans la mise en œuvre de démarches pour la résolution de l'atteinte signalée. Mmh. Ou quand l'atteinte est trop importante, l'association peut elle-même prendre le dossier en charge. Et ça dépend un peu des moyens aussi... De l'association au moment où elle reçoit le signalement.
0: Oui, des moyens et des capacités à agir en termes humains là aussi, quoi. Parce que
2: aussi, ouais.
0: Prendre des dossiers en charge, ça signifie y consacrer du temps.
2: Tout à fait, oui. On reçoit en moyenne un signalement par jour à des degrés de difficulté variés.
0: Mm-hmm.
2: Donc ça fait un paquet de signalements à suivre sur l'année.
0: Oui, on comprend que c'est énorme et que ça demande derrière énormément de moyens justement pour suivre tout ça.
2: Oui.
0: Bien, alors donc, écoutez, les auditeurs ont compris que s'ils étaient face à une situation d'atteinte à l'environnement, que ce soit via un dépôt sauvage important ou bien toute autre atteinte concernant l'eau, les milieux forestiers, les milieux naturels en général, ils peuvent donc signaler directement sur Sentinelle de la Nature ces atteintes à l'environnement ou, à l'opposé, les initiatives favorables qui sont prises sur leur commune pour justement apporter des solutions concrètes. C'est ça ?
2: Tout à fait. On les invite à aller sur Sentinelle de la Nature.
0: Et alors, est-ce que ils peuvent se passer de... ou bien il est conseillé aussi de s'adresser au maire de leur commune en cas de constatation ?
2: Alors, tout dépendra de l'atteinte constatée.
0: Oui. Mais dans le cas d'un dépôt sauvage, par exemple, bon, sans parler de la décharge gigantesque, quoi, mais dans le cas d'un dépôt sauvage, on a vu que le maire était quand même compétent.
2: Oui, Donc, dans le cas d'un dépôt sauvage, ils peuvent quand même passer par la plateforme Sentinelle de la Nature. Mais s'ils souhaitent s'adresser directement au maire de leur commune, c'est tout à fait possible. Après, nous, on peut leur proposer, justement pour les accompagner, quelques outils comme des courriers types ou un rappel de la réglementation pour les accompagner dans les démarches à mettre en œuvre.
0: D'accord, très bien.
2: C'est aussi l'intérêt de l'outil, c'est de pouvoir bénéficier d'un accompagnement et de ressources pour mieux se saisir des sujets environnementaux.
0: Très bien. Alors, pour conclure, j'ai lu dans le communiqué de France Nature Environnement que l'ambition était d'inverser la situation actuelle. Est-ce que ça vous paraît jouable? Est-ce que ce n'est pas un peu ambitieux? Est-ce que cette campagne, par quels moyens cette campagne peut-elle parvenir à inverser la situation actuelle?
2: Alors, l'objectif de la campagne, c'est de mobiliser un maximum de monde pour avoir une cartographie la plus précise possible des charges illégales du territoire.
0: Oui.
2: Afin d'alimenter donc cette cartographie et du coup aussi notre plaidoyer pour pouvoir montrer l'ampleur du problème et vraiment alerter les autorités compétentes sur ça. Mmh. Et on espère pouvoir ouvrir les discussions et travailler ensemble avec ces autorités pour essayer de débloquer la situation.
0: Très bien.
2: On ne pourra pas traiter individuellement chaque décharge illégale. Ça, c'est pas la promesse de la campagne, mais c'est plutôt au niveau global. On espère effectivement arriver à ce que ça devienne un sujet de première ligne.
0: Parfait. Eh bien, écoutez, on le souhaite tout au moins. On espère que l'objectif de cette campagne sera atteint. Et je vous remercie, Elsa Sautier, pour avoir participé à cet entretien.
2: Merci à vous.
0: Et je remercie également Lucile Piala, à mes côtés, toujours en studio.
1: Merci beaucoup pour votre écoute. Et j'espère aussi que cette campagne aura des suites favorables, bien sûr.
0: Terminons avec deux propositions sur l'agenda des prochaines semaines. Et pour commencer, une invitation de trois collectifs locaux, aux Aguets, BNM 30 et à Lola 16, sur le thème « L'eau, ressource vitale à partager ». Pour en parler, deux spécialistes du sujet, l'hydrologue Anne Morouen-Pastier et Sylvain Baronne, directeur de recherche en sciences politiques à l'INRAE, auteur, entre autres publications, de « L'eau, une affaire d'État ». Alors, ce sera le jeudi 1er octobre à partir de 18h à la salle Lafare Allais de Saint-Martin de Valgalgues. Autre invitation pour le samedi 10 octobre, celle-ci. Elle émane de l'association Saint-Hilaire Durable, qui, il y a quelques années, s'était victorieusement opposée au projet de golf immobilier porté par Alès Aglo à Saint-Hilaire de Bretmasse. Suite à une consultation citoyenne organisée par la municipalité en octobre 2016, le projet avait été rejeté et abandonné. Et c'est cet anniversaire que Saint-Hilaire Durable vous propose de célébrer le samedi 10 octobre 2026, 10 ans déjà. Au programme, une balade commentée de 5 km à la découverte du patrimoine local et du territoire préservé, et un pique-nique tiré du sac au retour. Le rendez-vous est fixé à 9h30 sur le parking du temple dans le village de Saint-Hilaire, et c'est donc, je le répète, le 10 octobre. Et voilà, l'envers du décor se termine et je vous remercie pour votre écoute fidèle ou occasionnelle. Merci également à Elsa Sautier et Lucile Piala pour leurs interventions et à François Casmayor qui a réalisé le montage de l'émission. Vous savez que vous pouvez retrouver l'intégralité de cette émission comme les précédentes sur le site de Radio Grille Ouverte. On se retrouve le mercredi 21 octobre à 18h pour une nouvelle émission.

0: 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Il est 11h.
1: Bonjour à toutes et à tous, vous êtes à l'écoute de Radio Grille Ouverte 88.2 et voici notre agenda. Aujourd'hui, samedi 3 octobre, aujourd'hui, la bibliothèque Geneviève Morel de Boissé-Gaujac fête ses 30 ans d'existence. Depuis 10h ce matin, venez participer à l'inauguration de la médiathèque et rencontrer des auteurs locaux. Retrouvez également à cette occasion un atelier manga de 15h à 17h pour les enfants de 6 à 16 ans. Et à 14h, Michel Sommade présentera également une conférence. La bibliothèque Geneviève Morel de Boissé-Gaujac fête ses 30 ans d'existence. C'est aujourd'hui jusqu'à 17h sur Boissé-Gaujac. Toujours aujourd'hui, samedi 3 octobre, l'IMT des Mines d'Alès vous convie à sa journée porte ouverte. Ce sera l'occasion de pousser les portes de l'école, de rencontrer celles et ceux qui la font vivre et de découvrir les sciences et l'ingénierie autrement. Au programme des démonstrations, expérimentations, rencontres et découvertes pour permettre aux futurs étudiants, aux familles, aux acteurs institutionnels et au grand public de plonger au cœur de la vie de l'école. L'IMT des Mines d'Alès vous convie à sa journée porte ouverte, aujourd'hui à Alès. Ce soir, samedi 3, l'association En route pour l'Angleterre organise un concert solidaire à la salle Beckmill de Salindres. Au programme, un concert de pop, soul, funk, rock avec le groupe Shake It Out. Et en première partie, une tribute à Oasis. Ouverture des portes à partir de 19h, entrée libre, participation au chapeau et sur place, buvette et restauration, ainsi qu'une tombola. Cette soirée est organisée au profit des élèves du collège Jean-Baptiste Dumas, participant au voyage scolaire en Angleterre 2027. Le concert du groupe Shake It Out, organisé par l'association En route pour l'Angleterre, a lieu aujourd'hui à partir de 19h à la salle Beckmill de Salindres. Ce week-end, aujourd'hui et demain, la fête de l'agriculture paysanne du Gard s'installe à la salle Loustaou de Pouzillac. Cette fête est co-organisée par la Confédération paysanne du Gard, la Déargue et Solidarité Paysan 30 avec l'aide des amis de la Confédération paysanne du Gard. Elle a pour objectif de rassembler paysans et paysannes ainsi que citoyens et citoyennes autour d'un moment de partage. Le thème de cette année sera l'agriculture paysanne, projet de société. C'est une fête locale, humaine et solidaire, naturellement engagée. Le samedi, donc aujourd'hui, sera l'occasion de participer à partir de 14h à des animations réalisées par les partenaires et adhérents, des démonstrations de traction animale, un loto, des débats, et la soirée se clôture avec un concert de Ketengo et un mixte paysan. Le dimanche commence avec un marché paysan et associatif. Diverses associations actrices du monde paysan seront aussi présentes pour aborder avec vous des sujets tels que le nucléaire, la sécurité sociale de l'alimentation, les pesticides et de nombreux autres sujets. La fête de l'agriculture paysanne du Gard s'installe samedi de 14h à 23h30 et demain dimanche de 9h à 16h à la salle Loustaou de Pouzillac. Toujours ce week-end, samedi et dimanche, la Verrerie d'Alès vous propose un stage jonglage et vidéo. Jonglez, vous êtes filmé. Lancez-vous dans un parcours de pratique du jonglage au cœur des travaux de la Verrerie. Afin de vous initier à l'art du jonglage ou de perfectionner votre habileté, vous serez encadré par Valentina Santori, artiste associée à la Verrerie d'Alès et capturée par Colline Godino, vidéaste et photographe. Ce stage s'adresse à un jeune public et adolescent de tout niveau à partir de 8 ans. Ce stage aura lieu samedi et dimanche de 14h à 17h. Le projet « Vous êtes filmé » est composé de plusieurs stages qui seront suivis d'une restitution publique à InCircus en 2027. Inscription et réservation auprès de la Verrerie. La Verrerie d'Alès vous propose un stage de jonglage et de vidéo « Jonglez, vous êtes filmé » ce week-end à Alès. Encore ce week-end, samedi et dimanche, le Lézard Théâtre reprend du service et vous propose le spectacle comédie tragique au Lézard Théâtre de Lézan. La compagnie L'Embellie vous propose comédie tragique, un carnet de croquis sur le vif de notre monde contemporain. Grinçant, violent, drôle, c'est le combat perpétuel de l'individu face à l'absurdité du système qui le domine. Se battre pour avoir du travail, pour préserver sa dignité, pour établir une justice sociale ou défendre ses convictions. Tour à tour sur la scène du Grand Théâtre, sur le plateau, un jeu télévisé, une agence Pôle emploi, un bureau de poste ou une cour de récré, les personnages de Catherine Anne façonnent une humanité généreuse et poignante. Tarif 12 € et gratuit pour les moins de 16 ans. La pièce Comédie Tragique est jouée aujourd'hui à 20h30 et demain dimanche à 16h au Lézard Théâtre de Lézan. Voilà, l'agenda c'est fini. Tout de suite, le retour de la musique avec les croisières musicales. À midi, un autre agenda et à 14h, l'émission 100% foot. On vous souhaite une bonne écoute et une bonne journée à toutes et à tous.

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0: 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Il est midi. Midi.
1: Bonjour à toutes et à tous, vous êtes à l'écoute de Radio Grille Ouverte 88.2 et voici notre agenda. Samedi 3 octobre, l'IMT des Mines d'Alès vous convie à sa journée porte ouverte. Ce sera l'occasion de pousser les portes de l'école, de rencontrer celles et ceux qui la font vivre et de découvrir les sciences et l'ingénierie autrement. Au programme des démonstrations, expérimentations, rencontres et découvertes pour permettre aux futurs étudiants, aux familles, aux acteurs institutionnels et au grand public de plonger au cœur de la vie de l'école. L'IMT des Mines d'Alès vous convie à sa journée porte ouverte, aujourd'hui à Alès. Ce soir, samedi 3, l'association En route pour l'Angleterre organise un concert solidaire à la salle Beckmill de Salindre. Au programme, un concert de pop, soul, funk, rock avec le groupe Shake It Out. Et en première partie, une tribute à Oasis. Ouverture des portes à partir de 19h, entrée libre, participation au chapeau et sur place, buvette et restauration, ainsi qu'une tombola. Cette soirée est organisée au profit des élèves du collège Jean-Baptiste Dumas, participant au voyage scolaire en Angleterre 2027. Le concert du groupe Shake It Out, organisé par l'association En route pour l'Angleterre, a lieu aujourd'hui à partir de 19h à la salle Beckmill de Salindre. Ce week-end, aujourd'hui et demain, la fête de l'agriculture paysanne du Gard s'installe à la salle Loustaou de Pouzillac. Cette fête est co-organisée par la Confédération paysanne du Gard, la DEARG, et Solidarité Paysan 30 avec l'aide des amis de la Confédération Paysanne du Gard. Elle a pour objectif de rassembler paysans et paysannes ainsi que citoyens et citoyennes autour d'un moment de partage. Le thème de cette année sera l'agriculture paysanne, projet de société. C'est une fête locale, humaine et solidaire, naturellement engagée. Le samedi, donc aujourd'hui, sera l'occasion de participer à partir de 14h à des animations réalisées par les partenaires et adhérents, des démonstrations de traction animale, un loto, des débats et la soirée se clôture avec un concert de Ketengo et un mix de paysans. Le dimanche commence avec un marché paysan et associatif. Diverses associations actrices du monde paysan seront aussi présentes pour aborder avec vous des sujets tels que le nucléaire, la sécurité sociale de l'alimentation, les pesticides et de nombreux autres sujets. La fête de l'agriculture paysanne du Gard s'installe samedi de 14h à 23h30 et demain dimanche de 9h à 16h à la salle Loustaou de Pouzillac. Toujours ce week-end, samedi et dimanche, la Verrerie d'Alès vous propose un stage jonglage et vidéo. Jonglez, vous êtes filmé. Lancez-vous dans un parcours de pratique du jonglage au cœur des travaux de la Verrerie. Afin de vous initier à l'art du jonglage ou de perfectionner votre habileté, vous serez encadré par Valentina Santori, artiste associée à la Verrerie d'Alès et capturée par Colline Godino, vidéaste et photographe. Ce stage s'adresse à un jeune public et adolescent de tout niveau à partir de 8 ans. Ce stage aura lieu samedi et dimanche de 14h à 17h. Le projet « Vous êtes filmé » est composé de plusieurs stages qui seront suivis d'une restitution publique à InCircus en 2027. Inscription et réservation auprès de la Verrerie. La Verrerie d'Alès vous propose un stage de jonglage et de vidéo « Jongler, vous êtes filmé » ce week-end à Alès. Encore ce week-end, samedi et dimanche, le Lézard Théâtre reprend du service et vous propose le spectacle comédie tragique au Lézard Théâtre de Lézan. La compagnie L'Embellie vous propose comédie tragique, un carnet de croquis sur le vif de notre monde contemporain. Grinçant, violent, drôle, c'est le combat perpétuel de l'individu face à l'absurdité du système qui le domine. Se battre pour avoir du travail, pour préserver sa dignité, pour établir une justice sociale ou défendre ses convictions. Tour à tour sur la scène du Grand Théâtre, sur le plateau, un jeu télévisé, une agence Pôle emploi, un bureau de poste ou une cour de récré, les personnages de Catherine Anne façonnent une humanité généreuse et poignante. Tarif 12€ et gratuit pour les moins de 16 ans. La pièce comédie tragique est jouée aujourd'hui à 20h30 et demain dimanche à 16h au Lézard Théâtre de Lézan. Demain, dimanche 4 octobre, l'association Chez Félix organise le Félixou, le festival des enfants à Anduze. De 13h à 16h, atelier avec grimpe d'arbres, tyrolienne, cirque, danse africaine, parcours acrobatique, basket, handball, athlétisme. Puis dès 16h, vous retrouverez des démonstrations de la compagnie Encore. du parcours et de l'acrobatie avec le spectacle Roulis par la compagnie La Double Accroche, suivi d'un goûter, buvette et petite restauration sur place. L'événement se tiendra au parc des Cordeliers et l'entrée est gratuite. L'association Chez Félix organise le Félixou, le festival des enfants de 5 à 14 ans. C'est dimanche à partir de 13h30 au parc des Cordeliers à Anduze. L'agenda c'est fini, midi passé de quelques minutes, tout de suite c'est le retour des croisières musicales. À 14h, vous avez rendez-vous avec l'émission 100% foot. On vous souhaite une bonne écoute et un bon appétit à toutes et à tous.
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0: 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Il est 14h.
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0: Hello les amis, bienvenue dans 100% foot, l'émission 100% actu, 100% débat et sans langue de bois. On est là un samedi sur deux, le premier et troisième de chaque mois à partir de 14h et le dimanche suivant à partir de midi. Je rappelle également qu'on est écoutable en podcast sur Radio Grille Ouverte, Spotify et SoundCloud. Également visible sur YouTube, maintenant que vous commencez à être habitué. On a également ouvert une page Facebook dont l'adresse est RGO.
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0: 100% foot RGO, ouais, exact. Ouais. Merci Thomas. Voilà, donc on est, je pense qu'au niveau réseau social, on est pas mal quand
2: c'est
0: même.
2: C'est pas mal du
0: voilà.
2: Tout.
1: Ouais.
0: Au sommaire de l'émission, on va faire un tour des pelouses comme on fait d'habitude. C'est la nouvelle chronique mise en place cette année. Un petit tour des pelouses avec l'image sport de la semaine aussi, où je demande à chacun de mes chroniqueurs de nous trouver une petite image sport. Ça peut être rigolo, ça peut être dramatique, ça peut être triste, ça peut, peu importe, un truc qui nous a marqué. Ensuite, il y aura le gros débat autour de Zidane, puisqu'on est en pleine période foot internationale. Mmh. On posera la question de savoir si Zidane coach est plus fort que Zidane joueur, messieurs. Il y aura également le but en or, où vous connaissez le principe, je vous proposerai trois sujets tirés du chapeau que j'ai moi-même choisi et sur lesquels vous devrez débattre de manière spontanée. Mmh. Voilà. On part à foot gardois, évidemment, avec les infos en vrac.
2: Oui, je m'ennuie déjà.
0: Mais oui, mais on est obligé au raid. Et puis on a agrandi le foot gardois, on ne parle plus que d'Alès, on parle aussi du Nîmes Olympique.
2: Oh, c'est pas possible.
0: Et oui. Surtout super. Que le Nîmes Olympique tourne plutôt bien. Et on terminera, génial, comme d'habitude, avec des petits jeux. Et je crois que Aurel, aujourd'hui, c'est le retour de la chronique L'œil dans le rétro.
2: Tout à fait. Voilà, des mois d'attente et de suppliques de nos auditeurs.
0: Ils étaient impatients. Donc vous l'aurez compris, à mes côtés, j'ai le fidèle, le grand, l'immense Aurel Marcadal. Salut Aurel.
2: Salut Loïc, salut à tous.
0: Et le petit nouveau qui n'est non pas moins immense, qui est un connaisseur, vous allez voir qu'il a une finesse d'expertise
2: très très pointue
0: dans le football, spécialiste de la SSE à Saint-Etienne, oui, et du Real Madrid.
2: C'est vrai.
1: Personne n'est parfait.
0: Thomas Crestin est avec nous. Salut Thomas.
1: Salut les gars, salut tout le monde.
2: Salut,
1: merci
2: Thomas
1: de nous écouter.
0: Ça va les gars, vous allez bien?
2: Super bien.
0: Ok, bah écoute Aurèle, avant qu'on fasse l'image sport de la semaine, est-ce que tu as une petite parenthèse tennistique à nous proposer? Quels sont tes exploits tennistiques?
2: Ils sont très limités, très très limités. Hélas, je dois l'avouer, j'ai fait mon premier tour hier au tournoi d'Anduze et j'ai pas gagné. On peut même dire que j'ai perdu. voilà, contre plutôt un bon joueur qui était bien classé avant. Et bon, je suis un peu à court de forme, à court d'entraînement après ces mois d'été où je me suis un petit peu empâté, je dois le dire. Donc voilà, j'ai perdu. Bon, j'ai fait ce que j'ai pu, mais c'est pas très très glorieux, voilà.
0: Ok. Bon, très bien. Bah, écoute, on te souhaite plus de réussite.
2: Voilà,
0: pour
2: je vais avoir les matchs de consolante là bientôt.
0: Voilà. Bah, écoute, c'est toujours ça. Ok les gars, est-ce que vous avez une image sport de la semaine?
2: Moi hier en train de perdre.
0: Si vous voulez, on commence par la mienne.
1: Moi,
0: qui est à la fois drôle et à la fois, enfin, qui aurait pu être dramatique, mais qui au final dit comme ça avec le recul est plutôt drôle. Il s'agit, messieurs, de Andros Townsend, pour ceux à qui ça dit quelque chose, qui est un international anglais. Mm-hmm. Figurez-vous qu'il s'est fait écraser par un jardinier au volant d'un rouleau compresseur en plein échauffement à la mi-temps d'un match de son équipe thaïlandaise, puisqu'il joue en Thaïlande en ce moment. Bon, il s'est relevé en boitant et heureusement, il n'a rien eu de grave.
2: La
0: machine n'a rien. Et il a même pu rentrer en jeu en seconde mi-temps, donc tout va bien. J'ai vu les images.
1: Ouais, l'image est folle.
0: Ouais, l'image est folle. Le rouleau compresseur lui est monté jusqu'à la hanche. Et puis, bon, le gars s'est rendu compte de son erreur, donc il a reculé aussitôt. Mais c'est vrai que ça aurait pu être.
2: Il s'en sort bien s'il a pu rejouer après.
1: C'est surtout que faisait ce rouleau compresseur à ce moment-là, de l'échauffement, au milieu des joueurs.
0: C'est incompréhensible. Enfin, voilà, c'est l'image que j'ai choisie qui m'a marqué.
1: Ça donne envie d'aller jouer en Thaïlande.
0: C'est clair.
2: Bon, s'il joue en Thaïlande, il ne doit pas avoir un super niveau, le gars.
1: C'est un ancien joueur de première ligue.
0: C'est vrai. Thomas, est-ce que tu as une image sport à nous proposer?
1: Oui, alors ça fera du coup le parallèle avec le sujet Zidane dont on va parler tout à l'heure. C'est la fameuse image, je pense que tout le monde a vu, Zidane qui tape dans ce ballon après le but de Michael Olise.
0: Magnifique.
1: Ça fait plaisir de revoir Zidane sur un banc de touche déjà, et qui plus est sur le banc d'équipe de France. Et puis, bah, il a pas perdu son, on a vu, hein, son toucher de balle. Ouais. Heureusement qu'il n'y avait pas de ramasseur de balle à
2: côté. Il a juste la course d'élan. Et puis, il envoie une patate.
0: Au niveau émotion, ça fait contraste avec Zidane qui n'était pas très démonstratif. Avec Deschamps, pardon, qui n'était pas très démonstratif.
1: Exactement, c'est ça le lien. C'est que là, on sent toute la spontanéité, toute la passion de Zidane.
2: Deschamps n'a jamais mis une frappe comme ça de toute sa carrière déjà.
1: Donc, ça fait plaisir de voir des images comme ça, spontanées, naturelles.
0: C'est une belle image.
1: Franchement,
0: Aurel, une image sport de la semaine.
2: Ça va être toujours Zidane, c'est un peu Martine, hein. Martine à la plage. Alors Zidane fait du ski, Zidane fait du jet ski,
1: Zidane
2: fait
1: poser des dreads.
2: Alors Zidane en conf, Zidane à l'entraînement, Zidane en survette. Bon, c'est vrai, toutes les images sont sympas, on le voit sourire en conf de presse, c'est super. Alors moi, c'est une autre image un tout petit peu plus décalée de Zidane. C'est pendant le match Turquie-France. À un moment, il y a un ballon qui sort ligne de touche pas loin de son banc. Et généralement, quand il y a un ballon qui sort, l'entraîneur ou le sélectionneur, il l'amortit, il fait un petit contrôle, il remet la balle. Il fait genre, mine de rien, je n'y touche pas, mais je fais 2-3 jongles à Ancelotti ou un contrôle. Alors, et moi, je m'attendais à ce que Zidane il fasse un truc de ouf, un contrôle sgeg, reprise enchaînement, la couille numéro 1, la couille numéro 2 après, je ne sais pas, un truc classe, quoi. Et non, en fait, il fait un petit contrôle à moitié pourri. Il se baisse, il ramasse le ballon péniblement avec ses deux mains pour le rendre au gars.
0: T'as été déçu.
2: J'étais... Bah, c'est de toute cette hype Zidane depuis 2 semaines, c'est le seul moment qui m'a un peu déçu. Ouais. Je m'attendais à un truc. Alors, est-ce que c'est sa fébrilité ou est-ce que c'est son hyper-humilité? Il n'a pas voulu en faire des caisses.
1: Peut-être
2: tout.
1: Aussi, ouais.
2: Je pense que tout le stade et tout le monde devant sa télé s'attendait à ce qu'il fasse à amorti, je ne sais pas quoi.
0: C'est suffisamment marquant pour faire partie de l'image
2: limite,
0: sport de la semaine.
2: Il était limite empoté. Merde, c'est Zidane, quoi.
0: Ce qui est rare quand on parle de Zidane.
2: Bah ouais.
1: C'est un peu comme quand on l'a vu aussi rentrer au Stade de France là, hier pour l'entraînement. Il a des étoiles dans les yeux, alors que le Stade de France, il le connaît. Mais
0: c'est un enfant.
1: Ouais, c'est ça. Il redevient le Zidane de l'époque.
0: Je pense qu'il va amener un vent de fraîcheur à cette équipe de France.
2: Oui, c'est
1: pour l'instant.
2: C'est déjà le cas.
1: Oui, c'est déjà le cas.
2: Alors, il y a l'état de grâce, mais il y a l'état de grâce Zidane. Parce que Zidane, alors on en parlera tout à l'heure, mais il y a un truc Nora, il y a un truc surnaturel avec Zidane.
0: Oui, c'est clair. Bon, les amis, je vous propose qu'on commence tout de suite avec le tour des pelouses. Vous avez chacun réfléchi à 3 points. Thomas ou Aurel, comme vous voulez.
2: Oui, n'importe. Alors moi, j'avais juste un petit mot à dire. Ah. Parce qu'il y avait la trêve internationale. Il y a la trêve internationale depuis 2 semaines. Et on souligne, du coup, depuis 2 semaines, l'OM est invaincu. Plus grosse période d'invincibilité de l'OM depuis le début de saison. C'est à marquer quand même.
0: C'est beau. C'est vrai que c'est tellement rare.
2: Pep Genesio et sa cure de l'exode, là, super content. Même s'il a perdu Guiri Abdelli à cause qu'ils sont blessés avec l'Algérie, là.
1: Ah, ils se sont blessés.
2: Ouais, il a perdu Abdelli. Bon, ça, c'est pas grave parce qu'il jouait déjà pas même quand il était sur le terrain.
1: D'accord.
2: Mais il a perdu aussi Guiri, donc c'est un peu dommage, quoi.
0: Il n'y a pas eu une histoire là aussi. On va parler tout à l'heure, on l'évoquera tout à l'heure avec Cristiano et le Portugal. Il n'y a pas eu une histoire avec l'Algérie. Je crois Aït Nouri a eu un truc comme ça, a été très mécontent de ne pas rentrer en jeu.
2: Ah oui.
0: Et je crois qu'il a fait part de sa frustration et de sa colère à son coach. C'est très mal. Je crois qu'il a été renvoyé du rassemblement aussi et qu'il est rentré chez lui. C'est très mal.
2: Lui a été renvoyé.
0: C'est très très mal passé auprès du peuple algérien. Ouais. Mmh. Voilà. Donc il a eu sa saute d'humeur aussi. Aït Nouri, joue, si je ne m'abuse, à Manchester City.
1: Il a signé à Manchester City.
0: Aurel, ton premier point.
2: Oui, premier point, par rapport à la trêve internationale et les matchs de Ligue des Nations, c'est pour parler, même si ça s'est un peu rattrapé sur les matchs d'après, de la lente et inexorable chute de 2 géants mondiaux du football que sont l'Italie et l'Allemagne. Alors je vais prendre 2 titres de films des années 80 pour en parler. C'est le déclin de l'Empire germanique pour l'Allemagne et le film de Francesco Rosi, La chronique d'une mort annoncée pour l'Italie. Ou comme disait Libé à l'époque, la critique, quand il est sorti à Cannes, Libé avait dit « chronique d'une merde annoncée ». Bon, c'est un peu violent, mais, mais voilà, l'Italie, je vais commencer avec la Squadra Nullissima. Bon, qui n'a pas été qualifiée pour les 3 dernières Coupes du Monde, qui a miraculeusement gagné l'Euro 2021.
0: Ouais. L'Euro Covid.
2: Ouais. Alors moi, juste parenthèse, juste parce que je ne suis pas du tout objectif, quand l'Italie perd, je suis content. Je dis ça comme ça.
0: C'est comme avec l'Espagne, finalement.
2: Ouais, c'est pire, même. Parce que t'en parlais, toi, Thomas, dans la dernière émission, les plaies de 2022 de l'Argentine ne sont pas refermées. Moi, les plaies de 2006 ne sont toujours pas refermées.
1: C'est clair. Ah, mais je suis.
2: Donc, moi, quand l'Italie perd, ça ne me dérange absolument pas.
1: Ah ouais.
2: Et voilà, pour parler, avant de parler des matchs, mais aussi, quelle idée, moi, je trouve ça aberrant. Que le président de la Fédé, alors je ne sais plus il s'appelle Gabriele Gravina, je crois, est allé rechercher Roberto Mancini, Bobby Mancini, on dirait un nom de mafieux des Sopranos, qui avait été entraîneur sélectionneur de 2018 et de 2023, qui gagne l'Euro 2021, qui ne réussit pas à qualifier pour la Coupe du Monde, non, qui pour l'Euro d'après. Et non, en 2023, il démissionne, sans dire pourquoi. Et deux semaines après, on apprend qu'il a été embauché pour être sélectionneur de l'Arabie Saoudite.
1: Ouais.
2: Et en touchant 5 fois plus de salaire, hein, de 4,5 millions à 25 millions par an.
0: Oui, c'est pas un choix du cœur, quoi.
2: Non, non, non. Il y reste qu'un an. Bon, il devait avoir une villa à Portofino à se faire construire, je ne sais pas. Et ça ne marche pas, il se fait virer. Il refait une petite saison au Qatar, histoire de poser les robinets en or de la douche à l'italienne. Et entre-temps, bah, l'Italie ont pris Gennaro Gattuso, qui était un mauvais entraîneur partout où il est passé, que ce soit à Split, à l'OM, à Naples, voilà. Et il a été mauvais aussi avec la Squadra Azzurra. Donc, il ne qualifie pas pour la Coupe du Monde.
1: Mais ils n'ont pas fait les trois dernières Coupes du Monde.
2: Les trois dernières Coupes du Monde. Et les deux d'avant, ils ne passent pas le premier tour.
1: Ouais, non, c'est impressionnant.
0: La dernière Coupe du Monde qu'il a gagné quatre fois. C'est quand même.
1: Non, mais voilà, pour quatre fois, c'est un scandale.
2: Je ne compte pas 2006. 34-38, ça compte à moitié. Je compte que 82. Mais bon.
0: Bon, pour Aurel, ils n'ont gagné qu'une seule fois.
2: Voilà.
0: Non, en vrai, ils ont gagné quatre fois.
2: Mais bon, la dernière vraie grande équipe d'Italie, c'est 2006. Après, ils ont été éliminés en 2010, 2014 au premier tour. Ils n'ont pas fait les trois suivantes. Donc, Gattuso se fait virer. Et bon, il y avait plein d'autres entraîneurs à prendre.
0: À quel moment on se dit que prendre Gattuso est une bonne idée?
2: Je sais pas.
0: Ça, j'arrive pas à comprendre.
2: Il y avait les vieux, à la limite, il y avait Ranieri.
1: Déjà, à Marseille, ça puait le flop à plein nez.
0: Il est nul. Ouais.
1: Alors là, c'est peut-être en train de prendre avec la Lazio. Ils font un bon début de saison à voir parce que Gattuso, c'est souvent.
2: J'y crois pas une seconde.
1: Voilà, moi non plus, mais je suis d'accord avec toi, Loïc, c'est que comment on peut encore faire confiance Gattuso, c'est un éducateur, c'est pas un entraîneur.
2: Il y avait d'autres gars à prendre. Tu pouvais prendre Antonio Conte. Qui était libre.
1: Ouais,
2: Pioli, Gasperini.
1: Ils n'ont pas tenté Spalletti aussi à un moment donné.
2: Spalletti, ils ont tenté. Il y avait Deschamps.
1: Non, mais même.
0: Le réservoir,
1: Gasperini. Mais après, le réservoir,
2: pourquoi
1: effectivement.
2: Pas, déjà, pourquoi pas la Nagelsmann, pourquoi pas Farioli ou De Zerbi.
1: Après, voilà, oui,
2: ou les vieux de la vieille Ranieri, j'en sais rien. Mais
0: c'est pareil, Farioli, De Zerbi, jusqu'à présent, ils n'ont rien.
2: Non, mais c'est toujours mieux que Gattuso. Bon, ils sont allés rappeler Mancini. Non, Mancini, à la fin du Qatar, donc les robinets en or sont posés, il se dit ah tiens, au fait. Je suis candidat.
1: Ouais, c'est fou.
2: Et ils le prennent. Le mec, ils n'ont pas de face, que ce soit le président de la Fédé et Mancini, de revenir comme ça, ils n'ont pas de face. Clair. Et ça passe très très mal en Italie.
1: Ouais.
2: Ça passe très mal. Donc après, l'Italie, il a convoqué 35 joueurs. Déjà, quand tu convoques autant de joueurs.
1: Ils sont plus limités en termes de joueurs ?
2: Bah non.
1: L'Allemagne,
2: 44.
1: Le fait qu'il y ait 4 matchs en 3 semaines.
0: C'est parce que
1: le fait
0: qu'il y ait plus de matchs, ouais. C'est okay. Au cas où il y a des blessures.
1: Non, mais
2: après, sur ta feuille de match, tu ne mets pas les 35.
1: Oui, d'accord. Mais ils gèrent quand même les 35 ou 40 joueurs au quotidien pendant 3 semaines.
0: Non, mais je crois qu'en fait, tu peux faire ça maintenant. C'est si jamais avant, quand il y avait un joueur qui se blessait, il rentrait et tu pouvais en reprendre, tu en faisais venir un autre. Et là, pour éviter ça, maintenant, ils autorisent les nations, les sélections à agrandir leur liste. Comme ça, s'il y a un joueur blessé, il part et tu as déjà le réservoir sur place.
2: Okay, mais tu vois, Zidane, il n'en a pas pris autant. Pour que Jürgen Klopp en Allemagne ou Mancini en Italie en appellent autant, c'est-à-dire qu'ils raclent un peu les fonds de tiroir et qu'il n'y en a pas 20-25 très forts qui se dégagent.
1: Ouais, c'est clair.
2: Et l'Italie qui perd 2-0 contre la Belgique en faisant un match affreux, dégueulasse. Il gagne 4-1 après contre la Turquie. Bon, avec deux buts de raccro, je trouve, un peu. Et en modifiant 6 ou 7 joueurs, en mettant un peu plus de joueurs techniques.
1: Et au final, peut-être qu'effectivement, le niveau de la Turquie, en fait, était vraiment pas bon aussi. On l'a vu contre la France, ils ont quasiment
2: fait
1: que défendre. Ouais. Donc.
2: Ils sont pas très bons. C'est Arda Güler qui est bon.
1: Voilà, ouais, exactement. Donc c'est une victoire en trompe-l'œil, je pense, de l'Italie. Pour le coup. On va voir ce soir. Hein, mais...
2: J'espère, oui. Mais le niveau moyen des joueurs italiens est très mauvais. Quand tes meilleurs joueurs, limite techniquement, c'est Bastoni et Tonali, c'est très moyen. Devant, ils ont qui? Esposito, Barella, c'est pas ouf.
1: Moïskine.
2: Mais c'est pas fou non plus.
1: Non, c'est clair.
0: C'est pas incroyable.
2: Au milieu de terrain, Barella, Fratesi, oui, mais c'est très moyen. Je pense qu'il y a un creux générationnel, un problème de formation, de détection. Problème aussi, peut-être dans le championnat, ils font le niveau... de plus jouer aussi des étrangers et moins de joueurs jeunes italiens.
1: Oui, parce qu'avant le calcio, c'était vraiment les... Et même, ils partaient même pas du calcio.
2: Ils partaient jamais et il y avait très peu d'étrangers.
1: Le niveau, c'est vrai, tu as raison.
2: Et c'est un peu ce qui se reproduit avec l'Allemagne. Ça fait le pont tout de suite avec l'Allemagne de Jürgen Klopp. On attendait des miracles tout de suite de Jürgen Klopp parce que c'est un immense entraîneur et que je pense que c'était le bon choix pour l'Allemagne. Et ça commence pareil, il a appelé 44 joueurs. Il a changé sa compo, trois compos différentes, mais de tout au tout sur les trois matchs.
0: C'est le bon choix pour l'Allemagne, mais le mauvais choix pour
2: Jürgen Klopp. Ouais.
1: Est-ce qu'il va pas se griller si
2: et ils perdent 1-0 contre la Grèce, qui n'est pas une immense nation, contre qui ils n'ont jamais perdu. Voilà,
1: après la Grèce, quand tu regardes le 11 titulaire, il y a quand même.
2: Oui, il y a des joueurs.
1: Franchement,
2: Christos Dolly, c'est très bon. D'Arsenal.
1: D'Arsenal, tu as celui de Brighton, Kostoulas devant.
2: Ouais.
1: Non, mais je suis d'accord.
2: On parle de l'Allemagne
1: en face. Je suis d'accord. Ouais,
2: la Grèce,
1: d'accord.
0: Je suis d'accord avec toi, Aurèle. L'Allemagne et l'Italie, ce sont deux mastodontes.
2: Qui ne sont plus du tout ce qu'ils étaient.
1: Ils font plus peur.
2: L'Allemagne qu'on adorait détester avant.
1: Oui.
2: Où est l'Allemagne des Allemands à moustache qui nous faisaient peur. Ça date 2014, leur dernière très grande compétition et très grand titre, et depuis 15 ans, sinon on chute libre. Quoi. Ça fait peur. L'Allemagne, on parle d'un.
0: Après, est-ce que l'Allemagne a toujours été un grand pays formateur
2: Ils ont toujours sorti des grosses équipes nationales.
1: Le souci qu'il y a aussi, c'est qu'on revient sur le championnat, mais le championnat allemand, c'est un très bon championnat, mais il n'y a que le Bayern.
2: Il va y avoir
1: les Leipzig, Dortmund, Francfort, Leverkusen, mais au niveau sur la scène européenne,
0: Borussia Dortmund. Qu'on enchaîne. Aurèle, t'as terminé sur Italie, Allemagne.
2: On a compris
0: le fond du problème. Réservoir affaibli,
2: creux générationnel,
0: manque de profondeur,
2: manque de même d'envie, de mentalité, de niaque. Attends, les Allemands,
1: ils ont plus la hargne.
2: C'est rien, un Allemand.
0: C'est vrai que
2: les Italiens non plus d'ailleurs. Hein.
1: Oui.
2: Tactiquement, c'était tout le temps en place défensivement. Mmh. Même ça, ils ont
0: perdu ça. C'est vrai que quand t'as pas la technique, il devrait te rester au moins l'envie et.
2: Tu l'as plus tout ça.
1: Il y a plus.
2: Quand ton taulier, c'est Kimmich, il est bien Kimmich, mais bon, c'est pas non plus.
1: Non, c'est clair.
0: Allez, on enchaîne avec le premier point de Thomas, qui je crois voulait évoquer. Le cas Cristiano.
1: Et oui, élément marquant de cette semaine par rapport à cette trêve internationale aussi. Wow. Qu'a fait Cristiano Ronaldo ? Que lui est-il passé par la tête ?
2: Ouais.
1: Alors, on peut en parler. Alors, encore une fois, bon, légende du football, pour moi, ça c'est incontestable. Mais après, ego beaucoup trop surdimensionné. Que faisait encore Cristiano Ronaldo avec la sélection du Portugal, sachant que ça fait au moins, allez, on va être gentil,
2: depuis quelques compétitions
1: au moins
2: déjà.
1: 4 ans minimum, ouais. Qu'il ne doit même plus être appelé.
2: Et qui plombe le Portugal, et qui plombe ses coéquipiers.
1: Complètement.
2: Qui ont pourtant une génération dorée, et 3-4 dernières compétitions ont été plombées à cause de sa présence. Quoi.
1: Voilà. Et d'ailleurs, est-ce qu'il y a un hasard avec le départ de Cristiano avant-hier et la victoire 4-2 hier face au Danemark ?
2: Large, facile, ça les a libérés.
1: Ouais, complètement, ça va les libérer. Le poids de la statue Cristiano Ronaldo dans le vestiaire aussi.
2: Il est hors sol. Il se croit encore ce qu'il n'est plus.
0: J'ai entendu beaucoup de choses dans la presse ces dernières heures, puisque c'est tout frais, concernant Ronaldo. Alors certains ont été très indulgents envers lui, d'autres très très durs, en disant que sa sortie était à l'image de ce qu'il est, c'est-à-dire pathétique. Moi, je n'irai pas jusque-là. Je dirais pas que...
2: C'est lamentable.
0: Que lui soit pathétique.
2: À 41 ans, attends.
0: En fait, je pense qu'il faut, il faut dissocier le joueur de l'homme. C'est-à-dire que, d'un point de vue sportif, tu peux pas reprocher grand-chose à Cristiano.
2: Mais si, il n'est plus au niveau, il n'a plus rien à faire en sélection à son âge.
0: À l'instant T, globalement, c'est un joueur qui a été un facteur X dans ses équipes.
2: Oui, mais plus
0: de
2: maintenant.
0: En général, qui a gagné des titres.
2: Mais plus maintenant, depuis très longtemps, depuis qu'il est en Arabie Saoudite.
0: C'est qu'en tant que joueur, on n'aurait rien à lui reprocher. Alors aujourd'hui, bon, voilà, 41 ans, bon, voilà. Mais en tant qu'homme, là, ce qu'il a fait, je suis désolé, tu pars de ta sélection parce que c'est guidé par ton ego, parce que c'est rien d'autre. Hein,
2: il n'est pas rentré sur les 30 dernières minutes alors que l'entraîneur lui avait promis. Alors, le jeu ne demandait pas ce qu'il rentre.
1: Oui, voilà, c'est ça, c'est
2: ça vient de là.
1: Le bénéfice du doute, savoir sur Jorge Jesus, qu'est-ce qu'il lui a promis en termes de temps de jeu.
0: Il avait dit qu'il le ferait rentrer 30 minutes.
2: Oui, voilà. Et il est parti s'échauffer, il n'est pas rentré.
0: Oui, mais
2: parce qu'il fallait garder le score, parce que tu fais rentrer à 10 minutes quand il y a 5-0.
1: Voilà, c'est sûr.
0: Mais à un moment donné, le maître du navire, c'est qui? C'est le coach ou c'est Cristiano Ronaldo?
1: Non, et d'ailleurs, il a dit en conférence de presse, il a dit personne au-dessus de l'équipe, etc.
0: Et puis,
1: le coach a raison.
0: Et puis, tu peux dire un truc à un joueur, mais si le cours du match finalement te fait changer d'avis. Ah ben je vais pas faire rentrer Cristiano parce que ouais. Ben je sais pas.
3: Mais c'est quoi ce joueur qui prend la mouche et qui ah ben je quitte le rassemblement, je prends mon avion et je me barre.
0: C'est un dire
3: qui que tu sois, que t'es 20, 25, 35 ans, 41 ans. Non, c'est quoi ce comportement? A fortiori quand t'es 41 ans, a fortiori quand t'es Cristiano Ronaldo, ta valeur d'exemple pour les jeunes.
1: C'est clair.
3: Tu dois encore faire plus gaffe que les autres, quoi.
1: Moi qui suis pro Cristiano, sincèrement, ça fait quand même quelque part mal au cœur. Parce que là, on peut dire ce qu'on veut, mais c'est logiquement, c'est la fin de lui.
3: Ah bah là, il loupe sa sortie, mais...
1: C'est la fin de la sélection pour lui, parce que Jorge Jesus, il va rester au moins 2-4 ans. Il ne le rappellera pas, ou à part s'il fait des excuses publiques, bon bref, j'en sais rien.
3: Et encore, tout est possible.
1: Et encore, tout est possible. Mais si ça se finit comme ça, honnêtement, si je trouve ça excuses, pire que le coup de boule de Zidane et finir comme
3: même
1: ça.
3: Même s'il fait des excuses,
1: là,
3: c'est
1: minable pour le coup.
0: Même s'il s'excuse et que tu le rappelles, ce truc, ce serait une erreur de le rappeler. Maintenant, c'est fini, terminé.
1: Il
3: faut
1: tourner la page, mais c'est là où.
3: Il ne va même pas comprendre pourquoi il faut qu'il s'excuse, le gars. Il est tellement déconnecté.
0: Les gars, faut qu'on avance parce qu'on perd beaucoup de temps. Juste pour finir sur ce cas-là, moi j'ai quand même envie de dire que ça fait écho un petit peu à ce qu'on disait dans la dernière émission quand on parlait de Kylian Mbappé avec le Ballon d'Or. On disait que c'était un joueur égoïste qui avait une vision individualiste du football. Ben, ce genre de comportement montre que Cristiano Ronaldo... Alors je trouve que pour lui, pour le coup, il a évolué. Je trouve qu'au début de sa carrière, quand il était très jeune, il n'était pas du tout dans ça. Et au fur et à mesure, il est devenu de plus en plus individualiste, machin. Et aujourd'hui, c'est clairement le comportement... D'un joueur égocentré.
1: C'est les limites de l'ego. Voilà où l'a mené son ego. Et malheureusement, c'était prévisible. Si tu calcules bien depuis des années, c'était malheureusement prévisible. Déjà, on se disait, mais pourquoi il continue?
3: Il est figé dans une idée de lui-même. Trop d'ego, trop de botox.
0: Il a d'ailleurs dit en conférence de presse que. Non, c'était à la fin d'un match, c'est pas en conférence de presse, c'était en interview d'après-match, que le Portugal sans lui, c'était 0 titres. Et que le Portugal avec lui, c'était 3 titres. Bon. Donc ça, ce genre de déclat, même si elle est vraie, même si c'est une vérité absolue, ça montre quand même que le mec, il se met clairement en avant.
3: C'est le final de 2016,
1: lui, il a accès statistique depuis le début de sa carrière, ça pour le coup.
0: Ok, les gars, je vous propose qu'on parte en pause et on enchaînera tout de suite après avec la suite de vos trois points. À tout de suite.

0: On est de retour pour la suite de 100% foot. On évoquait les trois points de nos chroniqueurs. Juste avant la pause, on parlait du cas Cristiano. Messieurs, est-ce que vous avez vite fait quelque chose à rajouter ou on enchaîne sur autre chose?
1: Oh, on peut enchaîner, parce que moi, Cristiano, voilà, tout, on a tout dit. Il rate sa sortie, voilà, c'est minable. C'est pas à la hauteur, quand même, de la légende qu'il est, quoi.
0: On aura, c'est de toute façon, je pense qu'on fera une émission spéciale. Alors, Messi, Cristiano,
2: ouais, comme les deux, on met un terme. Parallèle, mais parce que du coup, les médias s'amusent à ça. Le contraste avec Messi, qui lui, par contre, va avoir droit à un hommage en Argentine mardi prochain, avec toute sa famille, avec les joueurs, avec machin. Et du coup, les journalistes s'amusent à comparer le gentil Messi.
0: Il y a une forme d'hypocrisie là-dedans, parce que je suis sûr que si Messi avait vécu la même chose que Cristiano, il aurait réagi exactement pareil, parce que lui aussi est mené par son ego. Là, ça s'est passé différemment, donc on fait passer Messi pour un gentil, mais je suis sûr qu'il aurait vécu la même chose, il aurait fait exactement pareil, ça aurait été, on aurait dit la même chose sur Messi. Donc c'est un peu de l'hypocrisie, je trouve, complètement. Mal placé. Aurel, je pense que tu veux enchaîner sur... Gianni Infantino, me semble-t-il.
3: Ah, sur mon ami Gianni.
0: C'est ton cheval de bataille. Hein.
3: Ah, j'adore.
2: Juste, tu vas partir en vacances avec lui en Italie, c'est ça?
3: Là, non, dans la villa de Bobby Mancini.
0: je pense que nos auditeurs ont fini par comprendre que c'était un...
3: Bah oui, je vais remettre une petite couche sur Gianni, très rapide. Hein, le capo di tutti capi, hein, le chef de la mafia.
0: Tous les chefs.
3: La chasse au Gianni est toujours ouverte et s'intensifie. Voilà, il y a à peu près deux semaines, la FFF et son président, le pourtant pas très courageux Philippe Diallo, ont retiré leur soutien à Gianni Infantino, ont clairement pris position et dit qu'ils ne le soutiendraient pas, ne donneraient pas la voix de la France pour l'élection du nouveau président de la FIFA en mars. Eh bien, c'est très bien, bravo. Un peu tard, mais mieux vaut tard que jamais. Il a un peu suivi le vent, l'ami Philippe Diallo, mais bon, voilà, il l'a quand même fait. Et puis, juste il y a quelques jours, c'est le président de l'UEFA, Alexander Seferin, qui a enfoncé le clou dans une longue interview, disant, je cite, que le football n'a pas besoin d'empereur, il est temps de dire ça suffit. Et puis il a dit, parce que je vous rappelle entre autres que Gianni Infantino voulait vendre des parts de la Coupe du Monde à des fonds privés contrôlés par des proches du président Trump, hein, quand même.
0: Moi, tu sais à quoi ça fait écho tout ça, excuse-moi, je te coupe, mais j'ai toujours l'impression qu'en fait dans cette société, et là je parle pas que du foot, je parle vraiment de manière générale, on met toujours le doigt sur des problèmes, il y a ça qui va pas, il y a ça qui va pas, mais on attend toujours que ça se passe mal ou qu'il y ait un drame avant de vraiment changer les choses. Vous voyez, on est toujours dans une société à réaction. On n'agit jamais.
3: Ah, on n'anticipe pas.
0: On le sait, on a conscience de ce qui ne va pas. Mais tant qu'il ne se passe rien, bon, pas besoin de changer. Et dès qu'il se passe un truc soit dramatique, soit grave, il faudrait peut-être changer. Quand est-ce qu'on va en finir avec ça, en fait?
3: Mais est-ce qu'on est capable de tirer les leçons?
0: Là, c'est exactement ce que tu dis, là. C'est exactement ce que tu es en train de dire. C'était ma parenthèse.
3: Ouais, je t'en prie, mais c'est exactement ça. Puis voilà, donc Alexander Seferin, à la suite de ça, a dit aussi « Le football est plus grand que les gens qui le gouvernent. Personne n'a le droit de vendre son avenir. Le football n'est pas à vendre, ni aujourd'hui, ni demain. C'est clair. Merci. Au revoir. La chasse au Gianni. Continuons et dégageons ce monsieur. »
0: Bon, voilà, on est tous d'accord pour dire qu'on souhaite, au moins nous, tous les trois, d'une même voix unique et forte, départ
3: et rendons le foot, mettons des gens de foot, des anciens footballeurs ou entraîneurs à la tête du football.
0: C'est pour ça que quand
3: Platini était à l'UEFA et qu'il aurait dû aller à la FIFA, ça aurait été très bien.
2: Mais complet,
0: Et là, le problème, il est là aussi, ça relève à un autre problème sociétal, c'est que quand tu es un profond amoureux de ce que tu as fait, on dit souvent des anciens

0: footballeur, mais pourquoi on dit souvent à Platini, pourquoi tu n'entraînerais pas l'équipe de France? Bon, il l'a fait ou quoi? Pourquoi tu ne ferais pas si... Mais en fait, ils ont tellement aimé ce sport qu'en fait, ils se rendent compte qu'aujourd'hui, il est moins beau qu'avant. Mmh. Et en fait, ils ont. C'est pas qu'ils ont peur de. Mmh. En fait, ils se disent, ah non, j'ai même pas envie de rentrer là-dedans.
1: Ah, Platini, il a essayé.
2: Et on l'a dégagé. On l'a fait tomber.
0: Alors que pour le coup, ce seraient les personnes les plus à même à le faire. Parce que voilà. Bah, mais je peux comprendre
2: le virage n'aurait pas été le même, effectivement. Non. Parce que Platini, lui, il a dit, le foot sera jamais du business. Mais... Donc pour le coup, mais bon. Voilà.
0: C'est tellement corrompu la FIFA que quand il y a des gens un peu honnêtes qui veulent mettre un pied dedans, on fait tout pour les foot dehors. Ok. On enchaîne avec ton deuxième point, Thomas.
2: Oui, ben moi du coup, l'opposé, le contraste avec l'Italie et l'Allemagne, je voulais voilà, souligner, même s'il n'y a rien d'étonnant là-dedans. Mais...
0: Les îles Féroé.
1: La Grèce. Le Cap Vert que j'ai adoré. La Grèce. Oui.
2: Non, mais pour moi, voilà, je voulais parler du champion du monde en titre, l'Espagne qui... Ah ouais. Voilà, moi je pense qu'on est sur une suprématie pour quand même quelques années. Ah, honnêtement, j'ai regardé bon, là, les deux matchs. Et justement, par rapport à l'Italie, l'Allemagne notamment, eux, ils ont un vivier de joueurs qui est impressionnant.
1: Ouais. Ils arrivent toujours à renouveler.
2: Sur les deux matchs, la moyenne d'âge de l'équipe, c'est 23 ans.
1: Et chaque joueur qui arrive est formé de la même manière. Il s'intègre directement dans le style de jeu.
2: C'est qu'en plus, De La Fuente prend la plupart beaucoup de joueurs du Barça. Tu prends les Pedri, Fermin, Kubarsi, tout ça, ils sont déjà pro-Barça, Yamal, donc ils se connaissent déjà les yeux fermés. Mais
1: je mettrais c'est le même style de jeu qui est développé dans toutes les équipes, du plus jeune âge jusqu'à l'équipe
0: A. Je mettrais un petit désaccord à ce que tu dis quand tu dis qu'ils ont un vivier phénoménal, et je ne suis pas tout à fait d'accord avec ça, parce que pour le coup, sur le poste d'avant-centre, t'enlèves Oyarzabal, derrière, il n'y a personne.
2: Ferran Torres.
0: Mais par contre... Ouais, bon, t'enlèves ces deux joueurs-là.
2: Les deux neufs, on les a même pas.
0: C'est pas deux cracks. Ce que je veux dire, c'est qu'en fait, ils ont même pas besoin d'avoir un vivier si fou que ça. C'est-à-dire que leur philosophie de jeu suffit. Même s'ils ont
2: parce
0: pas de vrai neuf, ils vont mettre
2: pas
0: un
2: des
0: faux neuf.
1: À une époque, ils jouaient avec Fabregas en faux neuf.
2: Qui est son champion du monde en 2010.
0: Des fois, ils mettent même Merino en faux neuf, alors que Merino, c'est plus un milieu.
2: C'est
0: pas trop le
2: situé
0: d'ailleurs, Merino. Mais
1: non, mais c'est leur système de jeu qui permet ça.
0: C'est le style à l'espagnol. Cette polyvalence
2: fou,
0: des joueurs.
2: Il faut souligner quelque part De La Fuente, déjà la confiance de la fédération espagnole, mais De La Fuente, il prend ses fonctions, il met Unai Simon, gardien de Bilbao, il met Laporte, pareil, qui était encore au Qatar. Enfin, il a fait des choix, le Normand, il a fait des choix quand même au départ, où tout le monde s'est dit, mais qu'est-ce qu'il fait? Unai Simon, il a pas quitté les cages depuis 4 ans, et il est phénoménal.
0: J'ai une question à vous poser, les gars. De La Fuente est plus fort que Del Bosque?
2: Ah, oula.
0: Del Bosque qui a aussi un palmarès en club.
2: Oui, voilà. Del Bosque gagne la Ligue des Champions avec le Real. C'est quand même, ça a été un sacré entraîneur avant d'être sélectionneur.
0: Et qui a été le
2: De La Fuente, il sort un peu de la fédération, les espoirs.
1: C'est un formateur, les espoirs.
2: C'est un peu comme si on mettait Gérald Baltic, le nous, sélectionneur des A. Non, mais en gros, c'est ça.
0: Mais si on se cantonne, au rôle de sélectionneur, vous. Si vous deviez en choisir un...
2: Est-ce que l'Espagne de 2010 était plus impressionnante que celle de 2026?
0: Moi, je trouve.
1: Oui, il y a de plus gros joueurs.
2: Mais attention, c'est qu'en 2010...
1: T'as Busquets, Iniesta, Gavi...
2: Oui, mais attention, c'est qu'ils étaient plus âgés que l'Espagne actuelle.
0: C'est vrai. Après, c'est ça qui est impressionnant. C'était plus fort, donc c'était plus facile aussi. C'est-à-dire que c'était plus facile pour Del Bosque de gagner avec une équipe monstrueuse, avec les Ramos, les Xavi, Iniesta.
2: Par contre, voilà,
1: avec le travail de La Fuente.
2: Donc, parce que tu prends l'Espagne de 2010, c'était en gros Barça-Real, mix. Là, tu as du Bilbao, tu as du Tottenham, du Real Sociedad, tu as du Atlético Madrid.
0: Non, c'est pour ça que je pense que
2: le mix.
1: Moi, je m'étais sur De La Fuente.
2: Ouais, franchement, parce qu'il ne fait pas de bruit. Personne. Il n'était pas trop connu.
0: Dans la continuité, Del Bosque a été le premier à faire gagner un titre majeur à l'Espagne et De La Fuente. Dans la continuité.
2: Donc j'espère pas. Bon,
1: il y avait beaucoup plus d'individualité à l'époque, c'est vrai. Ça devant, Fernando Torres, David.
2: Donc voilà, j'espère pas pour l'équipe de France forcément, mais l'Espagne est pour moi là actuellement vraiment au-dessus.
0: Ils ont écrasé la Coupe du Monde, ils ont été au-dessus.
2: Contre l'Angleterre, ils mènent 1-0, ils prennent 2 buts, ils sont menés 2-1. Mais à aucun moment, ils paniquent, ils continuent à jouer leur football.
1: Ouais, mais nous, on a Zidane.
0: La philosophie de l'équipe d'Espagne ressemble beaucoup à celle du PSG, finalement. Cette tranquillité, ouais, même ça, quand t'es avec mené.
2: Avec des petits joueurs tactiques, techniques, ils sont...
1: Ce genre de joueurs, ils ont toujours sorti des joueurs comme
2: ça. Et nous, nos centres de formation, par contre, on sort pas trop.
1: Nous, le seul joueur qu'on a eu comme ça, qui rentre dans ce schéma-là, c'est Griezmann, qui a été formé en Espagne.
2: Exactement, c'est vrai.
1: C'est le seul qui mène.
2: En France, on l'a pas voulu. En France, on l'a pas voulu. En Espagne, ça a été un.
0: On est assez d'accord pour dire que on est d'accord avec Thomas finalement sur la suprématie espagnole.
1: Oui, sauf que moi, comme on a Zidane, je pense, je mets une pièce dessus qu'on va gagner le prochain Euro et la prochaine Coupe du Monde. Okay. Donc il n'y aura plus l'Espagne.
0: On retient et on ressortira cette émission si c'est le cas. Il vous reste un point chacun, les gars. Est-ce qu'on en sacrifie un? Ou alors très très vite, on fait vos deux points.
2: Comme vous.
0: Et ou alors on les intègre à la suite de l'émission, c'est comme vous voulez. Toi, tu voulais parler de la Corruption City, Thomas.
2: Oui.
0: Et toi, le manque de reconnaissance envers Deschamps.
1: Oui. Comme vous voulez.
0: Allez, 30 secondes alors, chacun.
1: Vas-y Thomas.
2: Oui, bon, ça a fait aussi l'objet des faits divers de cette semaine. Manchester City qui est entre les mains de la justice pour 115 infractions financières, dégonflement artificiel de revenus, des contrats d'entraîneurs dissimulés, des refus de coopérer, etc. Contournement du fair play financier.
0: C'est propre.
2: Ouais, voilà. Et c'est surtout que il risque des sanctions extrêmement lourdes, relégation, retrait massif de points, retrait de titres. Mmh. On parle quand même de la période entre 2009 et 2018.
0: Ouais, c'est celle où ils ont tout gagné. Ouais, voilà.
2: Et surtout là où ils allaient acheter des joueurs, les Rodri, les De Bruyne, les
0: Kun Agüero.
2: Des joueurs à coût de millions.
0: Ok.
2: Donc du coup, tous les clubs de première ligue se sentent lésés, donc ils demandent le retrait de titres ou la relégation forcée. Je languis d'avoir la sanction à ou est-ce que ça va se régler avec un petit pot de vin?
1: Ce serait un événement. À l'époque là, il n'y a pas eu Roberto Mancini entraîneur?
2: Ah si, exact.
0: Ce serait un événement quand même si ça devait arriver. Ils ont fauté, ils méritent d'être sanctionnés.
2: Ah mais complètement, et j'aimerais qu'ils soient sanctionnés. Ah, oui.
0: Aurèle, on enchaîne très vite avec ton manque de reconnaissance envers Deschamps qui, tu n'es pas content apparemment.
1: Non, oui, c'est pas que j'étais forcément un pro Deschamps, je suis même pas un anti-Zidane, bien au contraire d'ailleurs. Que ce soit joueur et entraîneur, mais voilà, Zidane est arrivé et d'un coup, la page Deschamps a été balayée, tournée. Le mec, ça fait quand même 14 ans qu'il a été en place. Il a pris l'équipe de France au fond du trou en sortie de Nice-Na et 2012, quand Laurent Blanc a pris pour l'Euro 2012 un Euro catastrophique. Il les a amenés en quart de finale de Coupe du Monde, finale d'Euro, finale de Coupe du Monde, vainqueur de Coupe du Monde, demi-finale,
0: oui, mais justement,
1: vainqueur Ligue des Nations. En fait, et la FFF avec Philippe Diallo lui refuse une petite cérémonie d'hommage pour dire merci vendredi, ce soir, au Stade de France, avec une passation avec Zidane, où ils ont gagné ensemble la Coupe du Monde. Ça aurait été une belle image. Et dire merci à cet homme qui a passé 14 ans. Il a ramené, comme dirait Manu Petit, il a remis l'église au milieu du virage. lui dire merci. Quoi.
0: Tu amènes la solution à ton analyse en le disant, c'est que tu dis, ça fait 14 ans. En fait, il y a une forme de lassitude chez les gens.
1: D'accord,
2: mais ça n'enlève rien.
1: Tu peux dire merci. La France, elle est numéro 1 FIFA. Elle est dans le top 3.
0: Mais ça y est, on a eu 14 ans pour lui dire merci. On lui a dit merci après la Coupe du Monde. On lui a dit merci après.
1: Non, on ne lui a pas dit merci officiellement. Ouais, je pense qu'il y a une petite cérémonie. Il y a des joueurs qui partent.
2: Et le pire, c'est que ça sera fait pour Giroud. Tu vas voir.
1: Ouais.
2: Ça sera fait pour Giroud.
0: Ça me choque pas.
2: Ils en parlaient de le faire pour Griezmann. Bon, je sais pas, mais
1: Griezmann n'a pas voulu. Il est parti.
0: Je pense que vraiment,
1: Dire merci à ce mec. Ça fait 35 ans, même qu'il est, qui représente l'équipe de France.
0: Aurel, on va lui dire merci dans cette émission. Merci Didier, si tu nous écoutes, on te remercie.
2: Non, mais en deux secondes, on peut ne pas aimer le style de jeu Deschamps. On peut ne pas aimer Deschamps, mais purée, c'est une page de 14 ans. Il nous a remis au top. Quand on attaquait une compétition.
1: La France est crainte et respectée aujourd'hui.
2: On pouvait se dire, on va faire dernier carré.
1: C'est ça.
2: Chose qui n'était pas le cas, effectivement, avant. Au contraire, on était la risée de l'Europe.
0: 6 compétitions majeures, 3 finales. Donc une finale sur 2, un titre de champion
1: du monde. Une Ligue des Nations.
0: C'est un parcours honorable.
1: C'est le sélectionneur qui a joué et gagné le plus de matchs en Coupe du Monde. Il est respecté dans le monde entier et pas chez lui. Partout ailleurs, Deschamps, il est respecté.
0: On parlait de La Fuente il y a deux secondes. Ça fait moins longtemps qu'il. Ou Scaloni, même si on veut, avec l'Argentine. Les mecs sont là depuis beaucoup moins longtemps que Deschamps et ont gagné beaucoup plus. Voilà. Donc c'est tout ce que je dis. Après, on peut se gargariser du parcours de Deschamps. C'est fabuleux.
1: Beaucoup plus.
0: En 14 ans, il nous a fait gagner qu'un seul titre. De La Fuente, il est déjà à 3. Scaloni, il est déjà à 3. en beaucoup moins de temps, en deux fois moins de temps. Donc, si nous, on doit remercier Deschamps, mais alors les Argentins et les Espagnols, ils déroulent un tapis rouge à Scaloni et à la Fuente, quoi.
1: Bah oui.
0: Là, je trouverais normal. Ce qui serait normal. Finalement, je trouve que le bilan de Deschamps, il n'est pas si dingue que ça.
2: Mais c'est au-delà de
0: ça. Et ça a été trop long.
2: Comme tu dis, c'est que ça a été déjà champion du monde en tant que joueur, capitaine en tant que joueur. C'est tout ce qu'il représente aux yeux des Français, aux yeux de la sélection française.
1: C'est... Il est depuis les années 80 en équipe de France.
2: De la Fuente, ça fait que deux ans, certes, oui.
0: Ouais, mais les gars,
2: c'est Deschamps, quoi.
0: En équipe de France, c'était loin en tant que joueur, c'était loin d'être le chouchou des Français quand même.
1: Non, mais par contre.
0: Donc, on Deschamps, peut pas demander à ce qu'on l'aime en tant que sélectionneur.
1: Non, mais Deschamps, joueur, il a joué avec plein d'artistes autour de lui, que ce soit à la Juve, à l'OM, chez les Bleus, à Valence, à Chelsea. Par contre. Les entraîneurs, c'était le premier qui mettait sur la feuille de match.
0: C'est comme le cerveau.
1: Parce que c'est le mec qui organisait le jeu. Parce qu'il avait trois poumons. Parce qu'il voyait.
2: Il gagne de partout. Non, mais comme Idiorel, on ne parle pas de lui faire une statue.
1: On ne parle pas ni de l'homme, ni de la.
2: Juste, voilà, un hommage, hop, en 5 minutes.
1: Que Philippe Diallo, le président de la 3F.
0: Oui, en 5 minutes, c'est ce qui a été fait. On lui a dit merci.
1: Non, mais que le président.
0: Diallo l'a remercié.
1: Il n'a pas remercié, justement, que le président de la 3F, au bout de 14 ans, ne veuille pas dire merci à un mec qui t'a remis la France numéro 1 FIFA et championne du monde.
2: Je trouve ça dégueulasse.
1: Tu peux quand même le faire. Parce que le mec, il a mis Zidane. Mais bien sûr, que ce soit lui, quoi. Tout le monde aurait mis Zidane. C'est pas Diallo qui l'a mis. Tout le monde l'aurait mis. Je sais pas.
0: J'ai remarqué qu'à chaque fois que tu te mervais, Aurel, t'avais de plus en plus de cheveux blancs qui apparaissaient.
1: Ah merde.
0: Donc il va falloir.
2: Alors après, est-ce que. Je fais un parallèle par rapport à l'équipe de France 98. Est-ce que Zidane et Deschamps sont copains-copains? Non.
0: C'est pas le grand amour,
2: apparemment. Voilà, c'est pas le grand amour. Est-ce qu'il n'y a pas, justement.
0: Ouais,
2: c'est
0: d'ailleurs, vous parlez de.
1: Il y en a avec qui s'entend moins.
0: Vous parlez de.
2: Dugarry,
1: entre autres.
0: Vous voyez, moi, ça me choque.
1: C'est pas vraiment joueur, Dugarry.
0: Ça me choque pas qu'on ait pas remercié Deschamps. Par contre, ce qui me choque un petit peu plus, parce que. Justement, et ça me fait penser à ce que tu dis, Thomas, c'est que c'est tellement pas le grand amour qu'à sa conférence de présentation, Zidane n'a rendu hommage qu'à Deschamps parce qu'on lui a posé la question. Alors qu'il aurait dû commencer sa conférence. Je tiens à remercier Deschamps pour le. Il l'a même pas fait. Donc, ça, à la limite, moi, je trouve ça encore limite plus révoltant que
2: Je pense
0: dire,
2: que c'est peut-être pour éviter la gêne en public qu'ils le font pas, mais je pense que c'est.
0: Il a à peine fait, on lui a posé la question. Il a
1: quand à côté, depuis 15 jours, que tout le monde est à genoux devant Zidane, que ce soit les commentateurs, les journalistes, tout le monde. Ah, Zidane, c'est Zizou Christ.
2: Le commentateur au bord du terrain, il était insupportable.
0: Allez, les gars.
1: J'adore ce fait, il va certainement faire du bon boulot, mais bon, voilà.
2: Ça enlève rien.
0: On a fait le tour des pelouses et qui était très très animé, dis donc. On va partir en 3 minutes en pause. Juste avant, je vous propose qu'on lance le gros débat et on y reviendra juste après la pause. Les gars, je vous pose la question, Zidane coach plus fort que Zidane joueur. Zidane peut-il réussir en tant que coach autant qu'il a réussi en tant que joueur? Peut-il être l'homme, j'ai appelé ça l'homme providentiel, vous appelez ça comme vous voulez, peut-il être l'homme providentiel des Bleus, en tout cas l'homme de la situation, va-t-il avoir un meilleur bilan que Deschamps sur un temps plus court?
1: Parce que pour dire providentiel, ça voudrait dire qu'il prend l'équipe, elle est au fond du trou. L'équipe n'est pas au fond du trou. C'est pas l'homme providentiel.
0: L'homme
1: de la situation, mais pour faire quoi? Pour changer le jeu.
0: Pour avoir un meilleur bilan que Deschamps dans un laps de temps plus court. Toi, tu as déjà dit qu'il allait gagner une Coupe du Monde et un Euro. Donc, si c'est le cas, ce sera déjà mieux que.
1: Je pense, parce que je le dis, Zidane, il y a un truc irrationnel avec lui. Il y a une aura, il y a une mystique.
0: C'est pas ça qui te fait gagner des matchs. Il va falloir. Ça va te permettre d'avoir l'écoute de tes joueurs.
1: Ça permet quand tu es un nouveau coach, sans beaucoup d'expérience.
0: Mais après, il faut quand même avoir des connaissances de jeu et des principes.
1: Ça te permet de gagner 3 Ligues des Champions d'affilée, cette mystique-là, ce côté surnaturel. C'est pas donné à tout le monde et c'est pas que par ses qualités de coach.
2: C'est
1: parce qu'il y a autre chose, il y a une magie, une mystique.
0: Je trouve que ce qu'on a vu ça sur ces deux matchs contre la Turquie et la Belgique, là, je trouve qu'on a vu beaucoup plus en deux matchs avec Zidane qu'en presque 14 ans avec Deschamps, finalement.
1: Sur le deuxième, surtout.
2: Surtout sur le deuxième. Mais après, parce que c'était des joueurs qui avaient la dalle, c'était des joueurs potentiellement qui devaient prouver qu'ils avaient leur place.
1: Mais dans
2: son
1: système
2: de jeu,
1: on voit ce qu'il veut faire, plus de technique, renforcer, changer ce milieu de terrain. C'est vrai qu'il était dégueulasse jusqu'à présent. C'est pas moi qui vais dire le contraire. Avec mes amis du milieu de Tchouaméni et Rabiot, mais un milieu de terrain plus technique, plus de verticalité, plus de pressing contre pressing, mettre un meneur de jeu à la Regista, meneur de jeu reculé, comme Dacuña à 6, qui peut être 6 et 10.
2: Et qui du coup est orienté vers l'avant.
1: Orienté vers l'avant, mais comme Pirlo, comme Redondo.
0: Dacuña, il va falloir qu'on développe un petit peu.
1: Tchouaméni joue tout le temps vers l'arrière. C'est quand même compliqué. Donc les gars, on voit déjà la patte de ce qu'il veut faire.
0: On a lancé le sujet sur le gros débat Zidane coach.
2: Alors après moi voilà
0: que Zidane si joueur, vas-y.
2: Ouais, termine. Moi quand même bon, effectivement, encore une fois Zidane, oui, c'est Zidane, Zidane est programmé pour gagner, on disait c'est son aura, c'est partout où il passe, il gagne. C'est
1: comme des gens hein, qui passaient partout et qui gagnaient
2: pour
1: partout.
2: Le coup, oui.
0: En fait, tu vois, on a tous été à l'école. Et on avait ces deux profils, on avait le côté Deschamps d'un côté qui n'était pas l'élève le plus doué mais qui a beaucoup travaillé pour réussir, et d'un côté tu avais celui qui passait son temps à dépioter les stylos, qui n'écoutait jamais rien mais qui avait un talent tellement fou qu'il arrivait à avoir 20 à toutes les interros.
1: Mais Zidane a beaucoup travaillé.
0: Oui,
1: que ce soit en joueur, il a beaucoup travaillé,
0: en train de dire
1: aussi,
0: ça, je suis pas en train de dire ça. Je suis en train de dire qu'il a énormément de facilité, que ce qui touche, ça se transforme en or, et que Deschamps, il part de beaucoup plus loin, qu'il a eu besoin de beaucoup travailler pour en arriver là où il est. Ce sera plus facile pour Zidane, qui travaille. Si Zidane travaille moins que Deschamps, ce sera quand même plus facile pour lui.
1: Ouais, mais la différence aussi entre Zidane et Deschamps, c'est le côté petit canard de Deschamps, c'est que Deschamps, on lui est tombé dessus pendant toute sa carrière en tant que sélectionneur, il s'en est pris plein la gueule. Zidane, on lui passera tout. On l'a déjà énormément passé, jusqu'à son coup de boule de 2006. C'est on lui a très vite passé. Ça aurait été, imagine, ça aurait été Anelka. Il se serait fait démonter, même Henry, Benzema, il se serait fait démonter, les gars. Lui, on lui a passé et on lui passera tout, on lui pardonnera tout parce que c'est Zidane.
0: Allez, les gars, je vous propose qu'on parte en pause et on se retrouve juste après. Restez bien avec nous, à tout de suite.

0: On est de retour dans 100% foot. Vous venez d'écouter Fury Road. Alors Fury Road, les gars, est-ce que vous connaissez? C'est un groupe de rock californien, de balade californienne, alésien, pur alésien. Et oui.
1: Alors on fait autre chose que du foot à Alès.
0: Et on fait de la très bonne musique. Je vous invite. Ils tournent pas mal dans le coin. Je suis allé les voir 5-6 fois. Si vraiment, messieurs dames, vous avez l'occasion d'y aller, vous entendez parler de Fury Road, allez-y, les yeux fermés, franchement. Des Alésiens purs et durs qui font de la super musique et franchement, cool. Voilà.
1: C'est cool. Hein. Okay. Ouais, ouais.
0: Allez, on continue tout de suite notre débat autour de Zizou. Zizou coach plus fort que Zidane joueur. On était en train de, t'étais en train de parler du statut que Zidane avait, que Deschamps n'avait pas, on va lui laisser passer plus de choses.
2: Oui, je pense, oui, parce que Zidane, il est beau, parce qu'il est élégant, parce qu'il sourit, parce qu'il parle bien, parce que c'est un magicien sur le terrain, et que Deschamps, à côté, comme dirait Daniel R, d'une émission concurrente, il souffre du syndrome du porteur d'eau. Il sera toujours un peu le mal-aimé. Deschamps, toute sa carrière, quoi, pendant 14 ans à la tête de l'équipe de France, il s'en est mangé plein la gueule quand même. On lui est tombé dessus sur son style de jeu, sur ses confs de presse, sur sa langue de bois, sur ses dents, sur tout ce que tu veux, sur sa coupe de cheveux. Surtout, Zidane, on va lui en passer, mais beaucoup, beaucoup, beaucoup. On lui a déjà tout passé, on lui en passera encore. Parce qu'il est de l'aura des très très grands. C'est un mec... quand il était joueur, il y avait un frisson dans le stade. Quand il se déplace, quand il parle, il y a la foule. Mais comme faisait Maradona, comme faisait Pelé,
3: est-ce que c'était pareil avec Platini en France ou pas?
2: Il y avait des...
3: Moi, c'est pas ma génération pour le coup.
2: Il y avait quelque chose pour. Bah, c'est même la génération un peu au-dessus de moi. Il y avait quelque chose comme ça.
0: Mais
2: Maradona, ça faisait ça. Cruyff, ça faisait ça. Pelé, ça faisait ça.
0: J'ai quand même un petit bémol à apporter.
2: Il est de cette caste-là, Zidane. Voilà.
0: Oui,
2: Platini, c'était ça aussi. Ouais.
0: Mais tout le monde se rappelle de son coup de tête sur Materazzi.
2: Et tout le monde lui a à peu près pardonné.
0: Justement, moi personnellement. J'ai mis pas mal de temps quand même. Tu vois, parce que j'avais cette vision.
2: On a pas pardonné à Materazzi, on a plus pardonné à Zidane presque.
0: Mais pas moi.
2: On a plus voulu à Materazzi.
0: Justement, on avait tellement cette image de Zidane.
2: C'est de sa faute, il l'a provoqué.
0: On avait tellement cette image de Zidane qui était limite un dieu vivant pour nous.
2: Alors qu'il a déjà pris 12 ou 14 euros.
0: Pour moi, c'est
2: arrière Zidane.
3: C'est un sanguin.
0: Ça avait vraiment fait tâche. Et j'avais.
2: Il est expulsé à la Coupe du Monde, il prend deux matchs en 98.
0: C'est pas que je lui en voulais, mais. J'avais un petit goût amer quand même, me disant ah, c'est dommage, pourquoi t'as fait ça? Parce que là, ça entache un petit peu ton truc.
3: À ce moment-là du match, dans une finale de Coupe du Monde,
0: il a un certain crédit, il a une certaine légitimité, mais attention, je pense qu'on est quand même pas bête au point de lui pardonner tout et n'importe quoi.
2: On va lui en pardonner beaucoup plus en tout cas, beaucoup plus qu'à Deschamps.
3: Il y aura moins de moqueries, il y aura moins de choses comme ça, parce que
0: on pourra lui pardonner certaines défaites.
2: Néanmoins, que l'enthousiasme qu'il y a depuis 15 jours qu'il est arrivé, c'est pas le même que quand Deschamps est arrivé après 2012, alors que c'était l'équipe qui sortait de Nice Night de Domenech.
0: Toi, tu penses que Diallo, qui est, comme tu l'as qualifié tout à l'heure, un peu flambi, un peu moumou, serait capable de garder Zizou, même si les résultats sont pas bons, sous prétexte que c'est Zizou?
2: Oui.
0: Tu penses qu'il va s'enfoncer, s'engluer avec Zidane, même si les résultats sont mauvais?
2: Oui.
0: Il va dire, je garde Zidane.
3: C'est vrai que même moi, j'en viens même pas à me dire qu'il va y avoir une...
2: Ça dépend ce que t'appelles mauvais.
3: Imagine que ça marche pas, un mouvement, Zidane démission. Je vois même pas,
2: alors
3: tu vois.
2: Deschamps, oui.
3: Ah oui, Deschamps, il y en avait marre, il fallait qu'il parte, etc.
2: C'est quoi un mauvais parcours?
0: Mais non, mais imagine, toi, tu les vois champion du monde et champion d'Europe. Oui. Mais imagine, tu sors pas des poules à la Coupe du Monde, par exemple, et tu fais quart de finale à l'Euro. Bon, échec.
3: Je pense qu'il complètement échec.
0: Et là, vous êtes en train de me dire que
2: échec, mais je pense qu'il le garde.
3: Je pense que dans tous les cas, il reste jusqu'à la prochaine Coupe du Monde. Il reste 4 ans minimum.
2: Si
0: Diallo, je le vis.
2: S'il y a échec comme ça, Diallo le garde, mais je pense que c'est peut-être lui qui part de lui-même, peut-être.
3: Peut-être. Mais là, moi, je
0: le garderai.
3: Là, c'est objectif Coupe du Monde.
0: Et vous, en tant que supporter.
2: Ah, mais là, oui. L'Euro, c'est une répétition pour la Coupe du Monde.
0: Et vous, en tant que supporter, vous voudriez faire quoi, le garder ou pas?
3: Après, ça dépend de tout. Le jeu, de comment ça tu te fais éliminer, il y a plein de, quand même, si, de paramètres.
0: Si tu joues bien, tu as quand même plus de chances de passer les tours que...
3: Jusqu'au prochain Euro, tu te fais chier, qu'il n'y a pas un joueur qui progresse ou autre, et qu'en plus, tu te fais sortir salement, moi, je suis pour qu'il se barre. Hein. Complet.
2: À un moment, il faut des résultats.
3: Ah ben, complet.
0: Je suis d'accord avec ce que tu
2: dis. C'est au moins des chances, c'était seul le résultat.
0: Moi, je suis convaincu que Diallo a ce petit manque de personnalité qui fera que même si les résultats... Alors, je ne pense pas que les résultats soient mauvais, mais que si les résultats sont mauvais, continuera à s'entêter... à conserver Zidane coûte que coûte, parce que, comme tu dis, ce sera difficile de s'en séparer.
2: Je pense que dans ce cas-là, c'est Zidane qui partira de lui-même.
0: Et puis pour mettre qui derrière? C'est-à-dire qu'une fois que Zidane est passé, c'est
2: Thierry Henry.
0: Absolu, tu vas prendre qui?
2: Thierry Henry. Comme ça, on aurait eu toute la colonne vertébrale. On aurait eu Laurent Blanc, Deschamps, Zidane et Henry.
3: Ou Barthez qui
2: et
3: prend
2: Barthez
3: sa place.
2: Et Barthez qui est entraîneur des gardiens déjà.
0: Bah, c'est un vaste sujet, les gars. Je vous propose qu'on parte sur les joueurs. Est-ce que sur les deux
2: par
0: matchs...
2: contre, juste pour répondre à ta question, la oui. question initiale, est-ce moi que je pense qu'il est meilleur entraîneur ou meilleur joueur? Pour moi, les... à vie, il restera toujours meilleur joueur qu'entraîneur, oui. quoi qu'il se passe. Et moi, ça reste un top 5 moment, mondial oui. histoire.
3: Moi, les gars, j'en appelle quand même un peu au calme sur le Zidane en tant que coach. Bon, sa première expérience, il prend le Real. Ok, un des meilleurs Real de l'histoire, certainement. Bon, il gagne tous les trophées, d'accord. Mais je vais faire le parallèle, par exemple, avec un Laurent Blanc. Lui, il a commencé en bas. Il a pris les Girondins de Bordeaux, il est champion, il fait le doublé avec les Girondins de Bordeaux, il est qualifié en Ligue des Champions, il a remis les Girondins de Bordeaux tout en haut. Donc, pour moi, j'accorderais plus de crédit à un Laurent Blanc que pour l'instant un Zidane en tant que coach. Et pour moi, tant que tu n'as pas prouvé avec une équipe un peu plus faible, comme l'ont fait beaucoup d'entraîneurs,
0: je
3: garde encore mes réserves sur Zidane en tant que coach de club.
0: Néanmoins, tu gagnes 3 fois la Ligue des Champions d'affilée. T'es quand même pas en train de me dire que s'ils avaient pris Gennaro Gattuso, ils auraient fait la même chose, tu vois. J'en suis pas convaincu. Ils n'étaient pas en autogestion, les joueurs non plus. Donc il y a quand même un truc chez Zidane qui fait que. Voilà.
3: Je suis d'accord, mais si tu enlèves son palmarès des 3 Ligues des Champions avec le Real, moi j'aurais aimé qu'il commence. Et d'ailleurs, les Girondins de Bordeaux le voulaient, parce qu'il a joué là-bas, où il est formé.
2: Formé à Cannes, mais après il est allé jouer à Bordeaux.
3: Voilà. Ouais. Donc les Girondins le voulaient, je ne sais plus à quel. Avant qu'il prenne le Real, il a refusé. Pourquoi? Parce que je pense qu'aussi Zidane n'aime pas se mettre en difficulté. Il a peut-être aussi la peur de l'échec, la peur d'écorner un petit peu son image. Donc moi, honnêtement.
2: Il n'a pas pris de club pendant 5 ans.
3: Voilà.
2: Il a attendu l'équipe de France, mais alors qu'il aurait pu.
3: À mon avis, il a eu des sollicitations. Ne serait-ce que la Juve. Tu vois, tu prends la Juve. La Juve qui est en difficulté en Serie A. Il a joué là-bas, c'est un club historique et tout. Moi, j'aimerais bien le voir à la Juve, voir s'il refait.
2: Comme tu dis, il n'a pas voulu se mouiller.
3: Voilà. Donc, moi, c'est pour ça que je n'accorderais pas encore autant de crédit sur Zidane en tant que coach de club. Et j'attends de voir.
0: Moi,
3: voilà.
0: Je pense que ça va.
3: Deschamps a prouvé.
2: Je pense
3: Laurent Blanc a prouvé.
2: Il peut être meilleur sélectionneur que coach de club, d'ailleurs.
3: Oui, certainement. Certainement,
0: ouais. Moi, à l'heure actuelle, je suis d'accord avec vous. Pour répondre à la question, Zidane joueur, c'était tellement quelque chose de fou.
2: Zidane joueur,
0: s'il arrive à faire la même chose en tant qu'entraîneur.
2: Non, c'est un top 5 histoire,
0: là,
2: Zidane
0: c'est
2: joueur.
0: Une statue qu'il faudra lui faire, c'est 36. C'est... Mais quand même, je trouve que c'est quelqu'un d'extrêmement intelligent. Ça se voit dans sa manière de présenter.
2: Et puis il a préparé son coup. Il a préparé.
3: Hein. Il a eu le temps.
2: Il a vu des joueurs.
3: Il a eu le temps d'analyser les matchs. Il a eu le temps.
0: C'est quelqu'un qui fait attention aux détails.
2: Il sait ce qu'il veut faire.
0: C'est quelqu'un qui fait attention aux détails, qui sait où il va, qui, comme tu l'as dit, qui va tout faire pour éviter de se mettre en situation d'échec, qui prendra tous les paramètres en compte pour que le taux de réussite soit le maximum possible.
2: C'est bien entouré.
0: Je ne mets pas de débat sur le fait que s'il prend un club ou pas. Je pense qu'après l'équipe de France, il mettra définitivement un terme à sa carrière d'entraîneur sélectionneur et qu'il ne fera plus rien. Moi, c'est mon avis.
3: Pour ne pas se mettre en difficulté.
0: Exactement. Voilà. Et je pense qu'en fait, il a eu son expérience en club, dans un club dans lequel il a joué. Et que là, il prend l'équipe de France, il a attendu 4 ans. Il a eu des propositions de club, 5 ans. Il a eu des propositions de club. Il en a eu des projets. Il pouvait aller où il voulait. Il a tout refusé pour prendre l'équipe de France. Et qu'il y a une raison.
2: Même le Barça, il pouvait aller au Barça. Même le Barça, à un moment.
0: Je pense vraiment qu'après l'équipe de France, quoi qu'il arrive, Zidane mettra un terme à sa carrière et on n'entendra plus parler. Il prendra sa retraite.
2: Enfin, ça fait 2 semaines qu'on en parle tous les jours. Je n'en peux plus, Zidane.
3: C'est pour ça que pour répondre à ta question. Pour moi, il y a même pas débat. Le Zidane joueur est largement au-dessus.
0: Cela dit, s'il fait 2 compétitions avec l'équipe de France et qu'il les gagne les 2, on pourra reposer la question et il y aura un vrai débat quand même.
3: Oui, parce qu'en plus, s'il gagne des compétitions avec Dacuña, avec des joueurs qu'il est allé chercher et tout ça,
2: la trace, c'est son effectif, vraiment ses volontés du départ. La trace qu'il laissera dans le jeu et dans le football sera plus grande en tant que joueur qu'en tant que sélectionneur, même s'il gagne. Alors que Deschamps, maintenant, c'est peut-être qu'il aura une plus grande trace en tant que sélectionneur et entraîneur qu'en tant que joueur. Et pourtant, il a beaucoup gagné en tant que joueur.
3: Parce que Deschamps n'était pas spectaculaire.
2: C'est ça. Et Zidane, tu mettras toujours des highlights de Zidane joueur.
3: D'ailleurs, on retient souvent les joueurs spectaculaires.
2: Tu vas pas mettre des highlights de
0: Allez,
2: Deschamps.
0: Les gars,
2: ça va très très vite.
0: Je vous propose qu'on avance parce qu'on a encore pas mal de choses à traiter. Un petit bilan joueur de l'équipe de France, rapide, 5 minutes. Des joueurs qui vous ont plu, d'autres qui vous ont moins plu. Des joueurs qui ont.
2: Ceux qui ont perdu des points.
0: Oui, mais que vous aimeriez peut-être revoir. Stylandi Diouf qui n'a pas été extraordinaire contre la Belgique, mais qu'on aimerait tous revoir quand même. Kaloulou qui a été plutôt bon, qu'on aimerait revoir aussi. Dacuña qui a marqué les esprits. Est-ce qu'il y a des joueurs comme ça qui vous ont marqué?
3: Ouais, moi je l'avais dit déjà justement dans l'émission avant qu'il y ait la liste qui sorte. Moi je voulais voir Adrien Truffert.
0: Oui, à gauche. Qui a été très bon.
2: Et moi je t'en parlais déjà l'année dernière aussi. Oui.
3: Pas de bruit, match de guerrier mentalement.
0: Alors, j'avoue que moi j'avais un a priori sur ce joueur.
2: Mais oui, je t'en parlais déjà l'année dernière. On a déjà parlé.
0: Je sais pas pourquoi. J'ai toujours trouvé bon.
2: Parce qu'il venait de Rennes.
0: Mais
2: pas les joueurs qui viennent de Rennes.
0: Pas forcément. Quand Désiré Doué vient de Rennes et Dembélé aussi. Et c'est deux joueurs fabuleux d'ailleurs.
3: Non, mais parce que Truffert ne joue entre guillemets qu'à Bournemouth. Ouais. C'est peut-être pour ça.
0: Ouais.
3: Il n'a pas joué la Ligue des Champions. Il n'a pas.
0: D'ailleurs, pour
3: Désiré Doué joue la Ligue des Champions.
0: Tu parles de Rennes. Rennes, c'est quand même le seul club français à avoir produit le Ballon d'Or et le Golden Boy dans la même année. Mm-hmm. Donc chapeau.
3: Il y avait 7 joueurs formés à Rennes.
0: Et qui fait partie des 5. Et qui fait partie du top 5 mondial. Ou européen, des clubs des meilleurs clubs, européen, des meilleurs centres de formation, ce qui est derrière le Real et je ne sais plus qui. Donc c'est
3: quand même. Truffert est formé là-bas, ouais.
0: Non mais Truffert, j'avais un petit a priori pour diverses raisons, mais j'avoue qu'il m'a très agréablement.
2: De toute façon, il n'y a personne à gauche.
3: C'est ce que j'allais te dire. Tu te poses la question. Est-ce que tu peux en faire ton titulaire de l'équipe de France?
0: Ah, mais là,
3: tu
0: mets qui? Il n'y a personne d'autre. Là, il va partir sur Truffert et Diouf sur le long terme.
3: Diouf bon, on va peut-être en parler, mais
0: je pense que les Lucas Hernandez, les Théo Hernandez, ça c'est fini. Je pense que Jean, c'est terminé. Il va partir sur des joueurs plus jeunes d'avenir. Il va avoir une réelle projection.
3: Peut-être,
0: dans le
3: tu
0: temps.
3: Le disais la dernière fois, Metalli, celui
0: Metalli,
3: qui est parti
0: Diane Metalli.
3: Mais il va le laisser un peu s'aguerrir.
0: Toi qui suis bien la première ligue, ça donne quoi avec Sunderland?
3: Et pour l'instant, il n'est pas titulaire.
0: Il aurait dû rester un an de plus à Toulouse, je pense. Il est parti un peu tôt, mais gros potentiel ce petit
3: Metalli. Après, Sunderland joue la petite Coupe d'Europe, donc calendrier chargé, donc il aura du temps de jeu. Ouais. Je pense qu'il faut attendre.
0: Attention à ce joueur, si vous avez l'occasion de le regarder, je vous assure, vraiment, à Toulouse l'année dernière, il avait marqué.
3: Ah, il est très très fort.
0: Et pourtant, je sais que tu n'aimes pas trop Toulouse, Aurel. C'est plus une ville de rugby qu'une ville de foot.
2: Que fait cette ville, ce club en Ligue 1?
0: Ce petit Diane Metalli, les amis.
2: Ah, c'est vrai.
0: Attention. Donc à voir, mais voilà, Dacuña, ça vous a hypé, messieurs?
2: Ah, moi pareil, oui, Dacuña, oui. Bah, j'aime en plus ce type de joueur, ce qu'on dit tout à l'heure, les meneurs de jeu reculés, les Regista, ou à la Redondo, ou Pirlo, ce genre, ou Modric même, quand Modric, la dernière année avec Zidane, il le faisait jouer en quarterback comme ça, c'était pas mal.
0: Un de nos confrères sur une grosse radio l'a comparé à Verratti. Moi je dirais que c'est plus un profil à la Vitinha, parce qu'il frappe plus,
2: il a
0: cette propension à se projeter vers l'avant, que Verratti n'avait pas. Et Verratti ne frappait jamais.
2: Ouais.
0: Non. C'est plus un Vitinha qu'un Verratti. Et en tout cas, il a de sacrées qualités, ce joueur. Première sélection, il a peur de rien, il y va.
2: Et puis, c'est pas rien, je veux dire, il a fait une carrière en Italie, il est capitaine à Côme.
3: Tu disais, par rapport au parcours, c'est des parcours un peu atypiques où le mec, on lui a fermé la porte, il est passé par la fenêtre.
0: Et puis là où j'y crois beaucoup, c'est que.
3: Franchement,
2: il saisit sa chance, il va pas la laisser passer.
0: Beaucoup, c'est qu'il va y avoir une continuité entre son club et l'équipe de France parce que, entraîneur espagnol à Côme, Fabregas, et Zidane, il est français, mais en fait, il a une grosse culture espagnole aussi, donc il sera pas perdu. Il va être dans une philosophie.
3: C'est Fabregas parce qu'il est à Côme, quand Côme est en deuxième division, c'est Fabregas qui l'a façonné, justement.
0: Il a créé Côme.
3: Ah ouais, au milieu.
0: Il a créé Côme.
3: Qui a façonné Dacuña aussi au milieu de terrain. Ouais. Il lui a donné le brassard, sachant que Côme maintenant, c'est quand même un
2: très bon... organisateur de jeu de derrière. J'adore ça.
0: Donc, un autre joueur que moi j'ai mis à plus, Désiré Doué contre la Belgique.
2: J'en
0: parlais quand même.
2: Ouais.
0: On connaît Désiré Doué, mais là, est-ce que c'est pas le facteur X devant...
3: Moi, je le mets titulaire à gauche et Mbappé en pointe.
0: Ah ouais.
3: J'enlève Dembélé.
2: Et moi j'enlève Dembélé aussi.
0: Mais les gars.
2: Et je mets Olise à droite, bien sûr.
3: On peut ouvrir le débat Dembélé.
0: Vous êtes trop hâtif sur Dembélé. Moi je trouve qu'il a été bon dans ce qu'il
2: Dembélé,
0: a proposé.
2: Dembélé, ça fait 10 ans déjà qu'il est en équipe de France. Il n'a jamais été performant. Mais ça fait et décisif.
3: Dembélé, tu peux dire que c'est un titulaire indiscutable en équipe de France. C'est le premier joueur que tu mets en attaque, Dembélé.
0: En 9.
3: On parle du Ballon d'Or.
0: En 9, oui. Moi je mets Désiré Doué à droite.
3: Mbappé
0: à gauche.
2: Olise à droite.
3: Oui, il y a Olise.
2: Tu le mets où, Olise?
3: Olise, Mbappé, Doué.
0: C'est pas pareil.
3: Alors, c'est Doué, Barcola. Moi, je préfère Doué que Barcola.
0: C'est
3: mais...
0: deux profils différents. Bloc bas, il vaut mieux un Désiré Doué. Équipe avec plus d'espace, tu prends un Olise. Mais vraiment, il y a un match entre les deux.
2: Olise, il est titulaire tous les jours.
3: Ah ouais.
0: Ben, c'est pas le même profil.
2: Ouais,
0: pour déverrouiller. Tu vois, contre l'Espagne, tu mets Doué. Mais je suis sûr qu'il t'apporte plus que Michael Olise qui s'est empêtré dans la défense.
2: Ça dépend de ton milieu de terrain derrière. C'est
0: le genre de joueur qui, dans les petits espaces,
3: Olise est beaucoup plus juste que Dembélé. Dembélé, il lui faut combien d'occasions ou de frappes pour cadrer, quoi. Il est d'une maladresse.
2: Il est décisif devant le but et en passe-dé.
3: Mais...
2: Quoi.
3: Oui, Dembélé, mais c'est, il est toujours caractérisé par cette maladresse, quoi. C'est impressionnant.
0: Et puis il va coller un triplé contre l'Italie, puis tout le monde écrira au génie. Donc
2: non, même pas.
0: J'attends de voir.
3: Il met un triplé contre, moi, c'est contre la Norvège, à la Coupe du Monde, ouais. Là. Mais, et, oui, voilà, mais... un match
2: c'est
3: sur
2: la Norvège
3: B, hein.
2: C'est la Norvège B. Hein.
0: Ouais, avec une facilité déconcertante.
2: Oui, mais c'était pas les titulaires.
0: Non, mais je suis d'accord avec vous sur le fait qu'il a une certaine inconstance, mais ça fait que deux matchs.
2: Je remets peut-être Mbappé en pointe.
0: Non, mais les gars, arrêtez avec ça.
3: Mbappé
0: côté gauche.
3: Pointe, mais non, Olise.
0: Mais non, voilà. Mais non. Mbappé à gauche, Dembélé dans l'axe, c'est là où il a explosé avec le PSG. Laissez-lui le temps, ça fait que deux matchs en sélection qu'il joue enfin dans son poste préférentiel. Je vous dis, dans 3-4 matchs avec Zidane, il va exploser à ce poste. Et ce sera terminé, ouais, il n'y aura plus de débat.
3: Mbappé, les statistiques qu'il a là depuis la saison dernière, c'est un point au Real.
0: Oui, mais regarde les statistiques qu'il avait quand il jouait à gauche, elles étaient similaires en vrai.
3: Oui, mais tu es obligé de composer.
2: Mais c'est pas un vrai ailier.
3: À partir du moment où t'as...
0: Non, mais par contre, les gars, soyons rationnels et objectifs.
2: Il ne va pas étirer une défense comme Barcola, il ne va pas prendre la profondeur
0: Dembélé,
2: comme Barcola.
0: Dembélé aura plus de chances de marquer en étant dans l'axe que sur un côté, alors que Mbappé est capable de marquer autant d'un côté, en évoluant sur un côté que dans l'axe. Donc, potentiellement, si tu veux accroître ta faculté à marquer des buts, tu mets Dembélé dans l'axe. Et tu mets Mbappé sur le côté gauche.
2: Dembélé, je le fais rentrer en cours de match en impact player.
3: Oui, voilà, 60e, 65e.
2: Voilà, 85e, 88e.
0: Les gars, le temps passe très vite.
2: Bon, un dernier que j'ai bien aimé, moi, c'est en défense Jérémy Jacquet.
3: Oui,
2: très gros match. Ouais. Meilleur que Lacroix, que je trouve un peu lent.
3: Ouais, Lacroix, je suis pas fan.
2: Jérémy Jacquet, très, très, très bon. Il fait un très beau début de saison à Liverpool.
0: Il a un profil assez unique, je trouve. Ouais.
2: En défense, sans trop, on est costaud.
0: Pareil, il est très jeune, il a peur de rien.
3: Il y a Saliba qui revient.
2: Pas Mécano, il est monstrueux.
3: Début novembre, j'ai vu aussi Saliba qui revient.
0: Voilà. Saliba va faire du bien quand il va revenir. Saliba Jacquet, ça peut être. Non, après, Upa Mécano est devant.
3: Il y a Upa Mécano.
2: Konaté, on l'a déjà oublié presque.
0: Konaté,
2: il est loin maintenant.
0: Konaté, le problème, c'est qu'il a fait deux saisons de trois à Liverpool. Oui. Et ça y est, c'est fini. Ouais. Bah, il aurait dû partir bien avant.
3: S'il part gratuitement, c'est pas pour rien, Konaté.
2: Ah bah, c'est sûr.
0: Allez, on part en pause et on continue le débat juste après. À tout de suite.

0: Et on est de retour dans 100% foot pour la troisième partie. On continue notre gros débat autour de l'équipe de France. Juste avant la pause, on parlait des joueurs qui... On faisait un petit bilan des joueurs qui nous avaient bien plu. On va enchaîner avec des joueurs qui nous plaisent un petit peu moins, qu'on aimerait peut-être voir moins dans cette équipe.
1: Et puis après,
0: Et après, je vous propose qu'on fasse une petite compo fictive. Du match contre l'Italie, les joueurs qu'on aimerait voir dans cette équipe. Alors Aurélo, à toi la main, il y a un joueur ou deux que tu aimerais voir disparaître de cette liste?
1: Il y en a un pour moi qui a perdu énormément de points et ça va être très dur quand il va revenir de blessure. Il n'était pas appelé sur ce rassemblement là, mais parce que son style de jeu ne correspond pas au style direct et rapide et technique que veut Zidane au milieu de terrain, c'est Tchouaméni. Vous allez dire que je fais une fixette un peu sur lui, c'est possible.
2: Moi, je suis assez d'accord.
1: Mais même dans la pleine possession de ses moyens physiques, je trouve que son jeu n'est pas Zidano-compatible. Voilà. Après, je pense qu'il a perdu des points par rapport à ceux qui étaient là, qui en ont marqué. Et juste derrière, Rabiot n'est pas très loin d'être un peu dans ce genre-là, parce qu'il n'a pas un jeu, il ralentit le jeu.
0: Il n'a plus
1: d'impact que Tchouaméni, mais il ne colle pas vraiment au plan de jeu que veut Zidane.
0: Il suffit que Dacunia, qui pour moi sera titulaire contre l'Italie, refasse un match.
2: Il faut qu'il confirme.
0: Je pense que c'est fini pour Tchouaméni.
2: Il faut clairement qu'il confirme.
1: Et si le pivot, après le double pivot devant, si c'est Koné, Camavinga, ils font un gros match.
0: Camavinga fait un très bon match.
1: Et Camavinga revient bien. Je mise plus sur Camavinga que sur Rabiot ou Tchouaméni.
2: Après, Camavinga, il faut qu'il joue au Real. Et pour l'instant, il ne joue pas. Très peu.
1: Ouais, ou alors, il faut qu'il parte au Mercato.
2: Ah, mais il aurait dû partir déjà. Ouais,
1: qu'il vienne à Marseille. Pour remplacer Kondogbia.
2: Non, mais après, c'est ça. C'est qui on a derrière dans les milieux de terrain. Tu vas avoir Manu Koné.
0: Ouais, Koné, j'aime bien.
2: Zaïre Emery, je le mets au milieu.
0: Ouais, mais en l'état là.
1: Tu mets un truc un peu technique, tu mets Dacunia,
0: Koné, Rabiot,
1: Camavinga plutôt, parce que moi je mets pas Rabiot.
2: Camavinga, ouais, pour se projeter vers l'avant.
1: Ou alors tu mets un joueur plus offensif, tu mets Cherki comme elle a voulu faire en milieu relayeur, en 8-10. Pourquoi pas. Parce qu'il veut un milieu de terrain technique. Moi, ça, j'aime bien cette idée-là, un peu à l'espagnol du coup.
0: Rabiot, c'est plus technique que Camavinga quand même.
1: Je suis pas convaincu.
2: Non, Camavinga.
1: Camavinga, techniquement, c'est au-dessus
2: Oui.
0: Ah bon,
1: Rabiot, il va mettre de l'impact physique, il est grand, machin, mais je suis pas sûr qu'il soit techniquement meilleur
0: c'est pas
1: que
0: dégueulasse,
1: Camavinga.
0: Quand même.
2: Camavinga est plus rapide que Rabiot aussi.
0: Ça, au niveau vitesse, d'accord,
1: plus vite,
0: mais je suis pas convaincu que.
1: Jeu long, Camavinga est très bon en jeu long.
2: Ouais.
1: Oh, je suis pas sûr que moi, Camavinga, techniquement, c'est pas mal. Hein.
0: Oui, je te dis pas que c'est le pipe, mais
1: oui, bon. Je suis pas sûr qu'il soit derrière Rabiot. Ça me fait rire.
0: Après, techniquement, au milieu, à part Tchouaméni qui a les pieds carrés, je trouve qu'ils sont tous plus ou moins doués avec le ballon. Koné, techniquement, c'est pas mauvais. Oui. Camavinga, tu viens de le dire. Dacunia, bon, on a vu que c'était la classe.
1: Dacunia, ça peut faire comme le milieu de terrain.
0: Zaïre Emery,
1: Zaïre Emery
0: est pas maladroit non plus.
2: Moi, Zaïre Emery, je suis étonné qu'il ne soit pas là.
1: Alors après, il y a.
0: C'est le profil de joueur que Zidane adore.
2: Il
0: va faire sa place. Et puis, il n'a pas encore joué sur les deux premiers matchs. Il n'a pas été titulaire ni contre la Belgique ni contre la Turquie. Donc, il y a de grandes chances.
2: Il n'est même pas rentré.
0: Il y a de grandes chances qu'il le soit contre l'Italie.
1: Moi, derrière, il y a celui qui n'a pas été appelé, mais que j'aime bien, il y a Boubacar Camara.
0: Zidane a dit qu'il voulait voir tout le monde. Donc, il y a de grandes chances qu'il titularise.
2: Il l'a pris pour le milieu de terrain, Zaïre.
0: Ah oui, il a dit. Le journaliste lui a dit pourquoi vous l'avez pris au milieu, c'est pour le faire jouer à droite.
1: Non, à droite, il a pris Kaloulou.
0: Il a dit si je l'ai pris au milieu, c'est pour le faire jouer au milieu.
2: Ah, et Koundé,
0: voilà.
1: Donc, il va le faire jouer au milieu.
2: Moi, j'arrête Koundé.
0: Donc, je mets une pièce. Partons sur. Je fais la transition justement avec l'Italie, partons sur la compo de que vous aimeriez voir ce soir contre l'Italie. En gardien, bon, il y a pas de débat, c'est Maignan.
2: À gauche, Truffert.
0: Truffert. Je pars sur. Vous partez sur
1: peut-être Kaloulou à droite. J'ai pas envie de revoir Koundé.
2: Moi, je remets
1: Mécano, Jacquet en défense centrale.
0: Moi, je suis d'accord pour l'instant avec cette défense-là avec Kaloulou à droite.
1: Dacunia devant.
0: Ouais. Avec Zaïre Emery.
1: Je mettrais un Zaïre Emery Camavinga.
0: Je mise sur Zaïre Emery Koné.
1: Et peut-être faire rentrer en deuxième période.
2: Koné, il a pas trop joué. Il va peut-être mettre Koné.
1: Et j'aimerais bien revoir, peut-être en deuxième période, faire rentrer Cherki, quand même redonner une chance pour voir ce qu'il peut donner.
0: Et les 3-2 devant, vous mettrez qui? Moi, Dembélé en 9. Mais il va pas repartir avec le Paul, les gars. Désolé de vous décevoir, mais
1: non. Et puis bon, de toute façon, il y a plus. Là, il va mettre Mbappé surtout.
2: Il va mettre Olise titulaire, c'est sûr, oui. À droite.
0: Olise et Doué à gauche.
2: Et Doué à gauche. Ouais, Doué à gauche.
0: C'est propre.
1: Et Dembélé devant, oui.
2: Ah, c'est propre. Oui. C'est une belle compo.
1: Et Dembélé va peut-être redonner une petite chance à le Paul.
0: Un petit score, les gars.
1: Qui est peut-être en dessous le Paul. Le step est un peu grand pour lui.
0: Un petit pronostic.
2: Score. Moi, je pense que ça va être serré quand même. Je vois pas un 3-0. Je vois un 2-1. Allez, 2-1 pour la France.
1: J'allais dire ça, bah, je vais dire 3-1 en France.
2: Ouais, je vois pas non plus.
0: Allez, moi, je pense qu'on va. Ce serait beau qu'on continue sur une clean sheet. Donc, je mise sur une clean sheet et je mise.
1: Non, 2-0. Non, je vais dire 2-0.
0: J'allais dire 2-0 avec un but
2: c'est
0: de
2: Doué. L'attaque de l'Italie, elle est pas.
1: Ouais, non, je vais mettre 2-0. Et puis, les 4 buts qu'ils ont marqués contre la Turquie, je te dis, il y en a 2,5 de raccourci.
0: Et les gars, je vous annonce les buteurs. Doué qui ouvre le score et Dacuña qui finit en fin de match.
2: Mais je pense que ça va être un beau match parce qu'en plus, il a
0: mis un poteau contre la Belgique et là, ça va finir.
2: Ça aussi, pourquoi il joue tout le temps au Stade de France? Il y en a marre quand même.
1: Bah, j'aimerais bien qu'il délocalise, qu'il joue partout en France.
0: C'est un stade froid, sans âme.
2: Non, mais il n'y a pas d'ambiance.
1: Non, mais j'ai aller jouer à l'OM, aller jouer à Saint-Etienne, aller jouer à Nice, les gars, partout en France. À Lille.
2: L'Espagne, ils font le tour des stades de toutes les villes.
0: Mais allez, les gars, il nous reste 20 minutes.
2: Ils jouent jamais à Bernabéu.
0: Il nous reste 20 minutes et un petit peu moins de 20 minutes et il nous reste énormément de choses à voir. Je vous propose qu'on parte sur le but en or. Donc, vous connaissez le principe. Trois sujets que j'ai choisis, que je vais vous présenter. Vous allez me dire sur lequel vous aimeriez partir. Et ensuite, on va au hasard, à l'aveugle. Je mettrai le doigt sur un des trois sujets et on partira sur celui-là. Vous aurez 2 minutes de temps de parole chacun. On ne se coupe pas la parole. Et c'est moi qui trancherai vers qui je tends pour donner le point. Qui c'est qui avait gagné le dernier but en l'heure? Il me semble que c'est toi, Thomas. Ok, donc ça fait 1-0 pour toi dans le but en l'heure. Oui, je t'avais donné le point, je me rappelle. Alors, les gars, les sujets, c'est le ballon d'or a-t-il.
1: C'est sur Gianni.
0: Aurel. Le ballon d'or a-t-il perdu de sa valeur? Les joueurs veulent absolument le gagner. Trop de lobbying autour du ballon d'or, ça c'est le premier sujet. Deuxième sujet, la sélection nationale est-elle devenue moins importante que les clubs? L'attachement au maillot national, l'importance sportive et financière des clubs. Deuxième sujet. Troisième sujet, faut-il arrêter avec les coachs étrangers en sélection? Proximité avec le joueur et le public ou manque d'identification nationale? Aurel, t'aimerais partir sur quoi?
1: C'est quoi le deuxième déjà?
0: C'est la sélection nationale est-elle devenue moins importante que les clubs?
1: Le premier peut-être. C'est quoi le
0: ballon
1: d'or?
0: Ok, c'est le ballon d'or, a-t-il perdu de sa valeur? Ok. Et toi, tu aimerais partir sur quoi, Thomas?
2: Le deuxième.
0: Donc je vais faire glisser mon doigt et je vais l'arrêter sur un sujet. Ok, donc le sujet est la sélection nationale est-elle devenue moins importante que les clubs? L'attachement au maillot national ou l'importance sportive et financière des clubs? Donc Thomas, tu avais choisi ce sujet, enfin c'était ton sujet préférentiel, donc on va partir là-dessus. Et j'avoue que c'est un sujet moi qui m'intéresse aussi pas mal. Donc bah, Thomas, à toi l'honneur, tu as 2 minutes, top chrono.
2: Alors, déjà, rien que nous trois, on en parlait tout à l'heure, ces matchs... alors, en soi, il y a un enjeu sportif, mais ces matchs internationaux, en plein milieu de la saison, trêve de 3 semaines, le championnat nous manque, les championnats nous manquent. La petite routine du week-end, le petit match du dimanche soir. Moi, je reste persuadé que la plupart... Et beaucoup de supporters français regardent les grandes compétitions, l'Euro, la Coupe du Monde, à la limite la Ligue des Nations. Bon, déjà, rien que ça, ça ne fait pas rêver non plus. Mais ces matchs-là, alors là, je vous le donne à 1000. Là, on est tous hypés, on regarde parce que c'est Zidane. La prochaine trêve, déjà, il y aura peut-être moins de monde qui va regarder. Celle d'après, encore moins. Mais moi, pour le coup, non, ça me... Déjà, c'est trop long, 3 semaines. On affronte en plus à chaque fois les mêmes équipes. Les équipes s'affrontent entre elles pendant 3 semaines. Et puis non, le championnat, les championnats, c'est le championnat, c'est le pain quotidien du foot. Il y a de quoi déblatérer sur des sujets quotidiennement.
0: Il te reste 30 secondes.
2: Donc voilà, non, moi je suis pas hypé par ces trêves là. Qui plus est, une trêve de 3 semaines, je trouve ça horriblement long. Jouer en plus à chaque fois les mêmes équipes sur 3 semaines, bon voilà, ça fait un système de match aller-retour, ça a ni queue ni tête. Ces compétitions n'ont ni queue ni tête, donc non, moi je préfère le championnat et je suis pas hypé par ces matchs là
0: top chrono. À toi Aurel, 2 minutes.
1: Repose-moi.
0: La sélection nationale est-elle devenue moins importante que les clubs?
1: Ok. Bah, je vais essayer d'apporter un point de vue contradictoire, histoire de jouer le jeu, même si je peux être un peu assez d'accord avec toi, Thomas. Je pense, je vais me mettre du côté, du point de vue d'un joueur de foot, oui, le club, c'est mon pain quotidien, oui, c'est ce qui me rapporte de l'argent, c'est mon travail, c'est mon job. L'équipe nationale, c'est la reconnaissance de mon talent, c'est accéder à l'élite de mon sport, être reconnu parmi les 22 meilleurs footballeurs de mon pays et affronter les 22 meilleurs joueurs de tous les autres pays dans des compétitions internationales. La Coupe du Monde, c'est le Graal, je reste persuadé, de tout joueur de foot. Un joueur de foot qui commence, un gamin, tu préfères gagner la Ligue des Champions ou la Coupe du Monde? Et tu préfères gagner la Coupe du Monde. Hein. On a tous l'image de Maradona à 12 ans qui dit ça, hein, qui rêve de devenir joueur de foot professionnel et de gagner la Coupe du Monde. Donc, de jouer une Coupe du Monde et de la gagner. Voilà, la Coupe du Monde, en plus, c'est une fois tous les 4 ans, ce qui est rare, on fait la valeur. Et c'est pour moi l'excellence. T'es sélectionné parmi les meilleurs joueurs de ton pays, tu représentes ton pays, ton maillot. T'es avec tes potes, tu n'es pas payé pour ça. Tu te dépasses pour être le meilleur avec tes coéquipiers. Pardon. Encore une fois, tu n'es pas payé, tu ne reçois pas de salaire. Tu as des primes de match si tu gagnes des matchs, qui reversent en plus en grande partie. Je pense que le foot de sélection reste à part, en effet, et reste au-dessus et reste ce qu'il y a de plus compétitif, malgré tout.
0: Ok, bon. Vous avez un sens du timing, les gars, qui est incroyable. Donc, je vais être... T'as fini, hein?
3: Oui, okay. Oui.
0: Je vais...
2: Moi, pour le coup, je me suis placé en tant que spectateur. La sélection, mais, en tant que spectateur, mais...
0: On se place du côté qu'on veut.
2: Il n'y a rien au-dessus de la sélection, ça, c'est...
1: Alors, moi, la question, on pouvait l'aborder de différentes manières, donc j'ai préféré le prendre de...
0: Je vais donner mon avis avant de trancher. Alors, moi, je suis clairement plus hypé par le football de club que par le football... de sélection. Je suis d'accord avec toi, Aurèle, quand tu dis que le football de sélection, c'est le gratin de son pays. Par contre, et ça, on ne pourra pas me faire enlever ça de la tête, c'est que je ne suis pas d'accord quand tu dis que c'est l'élite du football. Pour moi, l'élite du football, c'est la Ligue des Champions. C'est la compétition mondiale au monde qui est la plus relevée. Et c'est une compétition que tu ne disputes qu'avec tes clubs et pas en sélection. Là, on a vu la faiblesse affligeante de cette Coupe du Monde. Alors certes, tu avais les meilleurs Espagnols, tu avais les meilleurs Français, tu avais les meilleurs Allemands, tu avais les meilleurs Capverdiens. Mais c'était une faiblesse affligeante. Et on s'est régalé à voir les matchs de Ligue des Champions. On a vu un PSG-Bayern. Peut-être le plus beau match de ces 10 dernières années.
1: L'euro, c'est presque plus dur qu'une Coupe du Monde.
0: Je suis désolé, Aurel, mais je vais donner mon point à Thomas.
1: J'ai l'habitude.
0: qui est d'accord pour dire que le football de club. Et puis, même en tant que supporter, on vit pour notre club, on attend ça avec impatience chaque week-end.
1: Non, mais je suis d'accord, parce que le quotidien, c'est vrai, on suit chacun notre club de cœur, on a chacun le nôtre en plus, on voit l'évolution d'une saison, les blessures, comment l'entraîneur rebondit, les bonnes séries, les mauvaises séries. On aime suivre ce quotidien-là toute la saison, c'est vrai. Après, moi, quand j'étais enfant, le parfum de la Coupe du Monde, j'achetais les vignettes Panini avec tous les grands joueurs qu'il y avait, machin.
2: C'est ce que je disais, les grandes compétitions, oui, tout le monde est derrière sa télé.
1: Bah ouais.
2: Mais là, la Ligue des Nations ou les matchs là, de qualif,
0: tout le monde s'en fout.
2: Là, on regarde tout le monde.
1: Ouais, en tant que joueur. En tant que joueur, même la Ligue des Nations, je veux qu'on m'appelle. Si on ne m'appelle pas, je suis dégoûté.
2: En tant que joueur, oui. Y a...
0: Allez les gars, il nous reste très peu de temps. J'espère qu'on aura le temps de tout voir. Je vais enchaîner vite fait avec le foot gardois et les infos en vrac. Foot gardois, ça va aller très vite.
3: Ah, très vite, ouais.
0: Les amis, donc figurez-vous que l'OAC, sur la pelouse de Rousset, qui était second avant le début du match, est allé gagner 2-0.
1: Non.
0: Prochain match contre Montpellier 2 à Pibaro, que je vous invite à aller voir d'ailleurs. Montpellier qui est relégable, 12e sur 14. Alès réalise une bonne opération grâce à sa victoire, puisqu'il se replace 3e avec 6 points. Un petit point du FCS Pali, second avec 7 points. Et le leader est toujours invaincu, c'est Berre qui enchaîne 3 victoires en 3 matchs. Mention spéciale pour Nicolas Benezé, qui est le meilleur buteur et le meilleur passeur du club à l'heure actuelle, avec 2 buts et une passe décisive. Concernant le Nîmes Olympique, qui n'a pas joué ce week-end, il n'a pas joué ce week-end, mais reste sur une dernière victoire au Haut-Lyonnais le week-end d'avant, 3-1, et qui va accueillir hier... au prochain match, là, ce week-end. Match hier au sommet, demain. Puisque hier est second et toujours invaincu avec 3 victoires et 2 nuls.
2: C'est hier, mais demain.
0: Carton plein pour les crocos, leader avec 15 points sur 15 possibles. 14 buts marqués et 2 buts encaissés. C'est un début de saison quasi parfait pour les rouges et blancs. Messieurs, est-ce que vous avez un prono pour ce match?
2: J'y serai, je vais au stade, moi, en plus, demain. Il score pas mal, donc... bon, après, c'est le deuxième. Allez, je vais dire 3-1 pour Nîmes.
0: Ok.
1: Moi, je vais dire match nul, 0-0.
0: Ouais, moi, je vais dire match nul, 1-1 ou 2-2. Et en cas de défaite, il faut savoir que même en cas de défaite, Nîmes restera quand même leader du championnat parce qu'ils ont 4 points d'avance sur hier. Donc,
2: on a envie de voir le Nîmes Olympique remonter. Oui. On a envie, c'est le club phare un petit peu de la région. On a envie de les revoir.
0: Allez, on enchaîne avec les infos en vrac. Messieurs, vous connaissez le principe. Je vous donne une info. Je m'en fous pas. Vous avez le droit de vous en foutre. Tout simplement. Première info, Nasser Al-Khelaifi déclare « La FIFA n'est pas pour moi ». Et décline un poste à la présidence, on en parlait tout à l'heure. Je m'en fous pas.
2: Est-ce qu'il y aurait eu moins de magouilles avec Nasser qu'avec Infantino?
1: Pas dit non plus.
2: Je suis pas sûr.
0: Lequel est le moins sale des deux? Peut-être que Nasser est moins sale, quoi. Mais bon.
2: Entre la peste et le choléra.
1: Ouais, voilà.
0: Au moins, il y en a un qui met des billes dans le football français, pas l'autre, mais bon.
2: Ouais.
1: Ouais.
0: Donc, on s'en fout pas.
2: Moi, je m'en fous un peu.
1: Ouais. Okay. J'ai pas envie qu'il soit.
2: Moi, je trouve qu'il a déjà énormément, voire trop d'importance.
1: Ouais. Et puis, il a trop de casquettes un peu partout.
0: Ouais. Ok. Non. Le CEPAC Vélodrome va s'allumer en rose tous les soirs d'octobre entre 20h et 22h en guise de symbole de prévention et de dépistage contre le cancer du sein. Je m'en fous, je m'en fous pas.
1: Non, c'est bien. C'est bien.
2: Très belle initiative.
1: Bien sûr.
0: Très bien, je suis d'accord avec vous. La vente du FC Nantes aux alentours de 125 millions d'euros à l'entrepreneur Paulo Tavares.
2: Ça vaut 125 millions d'euros,
0: c'est un club en Ligue 2. C'est très très cher. Est en cours de négociation.
1: Il est évalué à 15-20 millions en vrai.
0: Les gars, je me rappelle plus du prix auquel avait racheté le PSG le Qatar, mais c'était, on était en deçà des 100 millions.
1: C'était pas 50-60 millions?
0: Ouais, il me semble dans ces eaux-là.
2: Je suis choqué du.
0: Je m'en fous pas. Vous êtes choqué?
1: Non, mais c'est choqué parce que ça ne vaut pas ce prix-là. Et c'est surtout l'homme d'affaires qui est derrière tout ça. Ça fait 20 ans qu'il essaie d'acheter des clubs. Entre autres, il y a eu Saint-Etienne et Nice à une époque. Et à chaque fois qu'il faut mettre les billes, qu'il faut dire il y a de l'argent, le mec, il disparaît.
0: Moi, je m'en fous pas parce que je suis bien content que Kita se barre.
2: Pour le football français, pour le FC Nantes,
1: oui,
2: c'est très bien.
1: Mais pas, faites gaffe à qui vous vendez. Quoi.
0: Voilà. Ouais,
1: refaites pas une Gérard Lopez.
0: Ça sera pas pire que Kita.
1: Et ce mec a l'air quand même très louche.
0: Ouais. Hakimi sera bien jugé pour suspicion de viol début 2027. Je m'en fous.
2: Très bien.
0: Ok. Sous contrat jusqu'en juin prochain, Christophe Galtier ne ferme pas la porte à

0: J'avais payé 200 balles pour être
1: il y a un article
0: virage.
1: Qui est
2: c'est
1: paru...
2: pas censé être un sport populaire.
1: Non,
2: il y a un article qui est paru il y a une semaine et en 3 semaines sur les en 3 semaines le prix des places a doublé quasiment.
1: Ouais,
2: donc
0: Bah, ils surfent
2: ils sont double champion d'Europe.
0: Voilà, ils sont double champion d'Europe.
3: C'est vrai, ils en ont besoin le Qatar.
0: Ouais, mais c'est ça, c'est que c'est dégueulasse.
2: Allez les gars, il nous reste.
0: Ça rend le stade inaccessible. Donc
3: c'est censé être un sport populaire, qui va en famille.
2: Il nous reste 5 minutes, juste avant qu'Aurèle nous présente sa chronique. On fait quand même petit jeu. Vous voulez quoi? Carton jaune, carton rouge? Un tu préfères?
3: Un carton jaune
2: ou un tir au but?
3: C'est bien ça.
0: Ouais.
2: Allez, carton jaune, carton rouge.
1: Allez.
2: Ok. Donc je vous propose une situation et vous me dites si ça vaut jaune ou si ça vaut rouge. Ok.
0: Ok.
2: Cristiano qui quitte la sélection portugaise sur un coup de tête sans dire au revoir. On en a parlé
3: triple
2: tout à l'heure.
3: Carton
2: jaune ou carton rouge?
0: Carton rouge.
2: On est bien d'accord. Mohamed Sanadji, ancien responsable de la sécurité des Bleus, est mis en examen dans une affaire de corruption et est soupçonné d'avoir obtenu plus de 300 000 euros auprès de plusieurs internationaux
3: français. Zidane le voulait dans son staff.
2: Entre 2020 et 2024.
3: Il l'avait pris et du coup, ils ont dû...
0: Et puis, il a eu un petit séjour à Marrakech chez Jamel Debbouze pour en échange d'avoir un stage à
3: Carrefour. Il a tapé tout le monde.
2: C'est carton jaune ou carton rouge?
0: Carton rouge.
2: Ok.
0: Corruption.
2: Paris Brunner qui a eu contre Strasbourg.
3: Rouge.
2: A été sanctionné de 4 matchs.
0: Il y a cette violence en France.
2: Carton rouge.
0: Carton rouge, okay.
3: bien sûr.
0: Débile.
3: Combien il a pris?
2: Il a pris 4 matchs, dont 2 fermes.
3: Ouais, il aurait dû prendre 4 fermes.
2: Et Galtier qui fait un doigt d'honneur au banc adverse lors du dernier match, c'est toujours appréciable. Est-ce que c'est carton jaune ou carton rouge?
0: Ouais. Ah oui, c'est
2: sur
0: vrai,
2: Galtier, il a fait un doigt d'honneur au banc adverse.
3: Ah bon ouais. Ah bah carton rouge.
2: Ouais, c'est pas très beau.
0: Carton rouge, ben non.
3: Voilà. Bah ne reviens pas.
2: Il est adepte de certains gestes fleuris quand même.
0: Ouais,
2: Galtier,
0: il est sanguin.
2: Il est assez coutumier du fait. Allez Aurèle, on termine avec ta chronique que les auditeurs attendaient avec impatience.
0: Depuis le temps que je l'attends moi aussi. On m'en a tellement parlé Aurèle.
2: Ils attendent de mettre un terme à cette magnifique émission.
4: Voilà, donc un petit œil dans le rétro, un joueur de légende, alors une fois n'est pas coutume puisqu'il n'avait pas de Ligue 1 ces deux dernières semaines, donc on est parti sur un joueur de légende international,
2: okay.
4: Œil dans le rétro international, ok?
2: Allez.
4: Eh bien c'est parti.
2: Donc le but c'est que...
0: C'est le premier qui trouve?
2: Ouais c'est ça,
0: okay.
2: C'est
0: ça.
2: Le premier qui a trouvé à gagner.
4: Voilà. Alors...
2: Les auditeurs vous pouvez évidemment jouer chez vous ou dans votre voiture...
4: Alors,
2: y a pas de souci.
4: Pratiquant de MMA avant l'heure et accessoirement joueur de foot. Ah non, pardon, je me suis trompé, ça c'est le prochain. Ce que je ferai la prochaine fois. Je me suis trompé, c'était un mauvais teasing. Alors...
0: Ah mais c'est vrai, en plus je croyais que c'était une connerie. Mais...
4: Non, c'est une connerie. Ah mais c'est pas vraiment parce que c'est le prochain que je ferai quand même. Donc,
2: t'as 3 minutes.
4: Joueur de foot, né en 1965, j'étais un milieu offensif, doté d'un pied gauche magique, mais le droit était pas mal non plus. Très bon dribbleur, très bon passeur, très belle vision du jeu. Et oui, j'étais capable de mettre des buts de 30 mètres et je peux vous dire, j'en ai mis un bon paquet. Formé dans mon club formateur, ce qui est tout à fait logique, j'éclos très vite et marque énormément de buts et finis plusieurs fois meilleur buteur de mon championnat, dont je tairai le nom. À 22 ans, en 1987, mes performances me permettent de signer dans le plus grand club de mon pays, dont je tairai le nom, mais qui est champion d'Europe en titre. Oh, petit indice.
2: En quelle année ?
4: En 87. J'y resterai 3 ans, le temps de marquer 93 buts en 128 matchs, de gagner 3 championnats, 2 coupes et...
0: On a le droit de proposer en même temps ?
4: Oui.
0: Laurent Robert ?
4: Non. Et une super coupe de l'UEFA où je marque le but vainqueur sur coup franc.
2: Gauthier ?
4: Non. Et qui me permet d'atteindre une demi-finale de Coupe d'Europe des clubs champions perdue contre Benfica en 88 et nouvelle finale pour mon club de Coupe d'Europe des clubs champions, l'ancienne Ligue des champions donc, perdue en 89 4-0 contre le grand Milan AC de Rijkaard, Gullit, Van Basten.
2: C'est l'Ajax.
4: Ces performances européennes attirent l'attention des plus grands cadors européens et tout le monde me veut. L'Apoel Nicosie, le Maccabi Haïfa, l'OFI Crète. Mais c'est vers l'Espagne que mon pied gauche me guide puisque je signe en 1990 Real Madrid.
2: Gullit.
4: Non. J'y resterai seulement 2 saisons. Eh oui, seulement 2 saisons. 2 saisons mitigées avec juste une super coupe d'Espagne et aussi quelques buts venus d'ailleurs, dont celui contre Osasuna. Un tir de 50 mètres qui restera dans les annales et sera élu plus beau but de la saison. Alors pour me refaire la cerise, je pars 2 saisons dans le Calcio, à Brescia, où malgré une relégation la première saison, je reste au club la deuxième, m'attirant à jamais la sympathie des tifosi.
0: Ça c'est en quelle année du coup tout ça ?
4: En 90-92, Brescia. Ayant retrouvé mon football, et après une énorme Coupe du Monde 94, je tape dans l'œil du...
2: Ah je sais.
4: Vas-y.
2: Il est italien.
4: Vas-y.
2: Roberto Baggio.
4: Non. Je tape dans l'œil du plus grand entraîneur de l'époque, qui me veut... pour compléter sa Dream Team. Et c'est ainsi que je signe en 94 au Barça de Johan Cruyff.
2: Ouais, c'est pas bad.
4: Mais encore une fois, mon passage y sera mitigé. Et malgré encore quelques exploits, je quitte le club sans trophée au bout de deux saisons. Alors, à 31 ans, déjà, ayant encore foi en mon football et en mon pied gauche magique, je tente un dernier pari et je signe en 96 en
2: Bundesliga.
4: En Turquie, à Galatasaray. Et là, mon talent explose, enfin, tant sur le plan national qu'européen.
2: Il a fait Real, Brescia, Barça...
4: Je reste 5 saisons sur les bords du Bosphore, le temps de gagner 4 championnats consécutifs, 2 Coupes de Turquie, 2 Supercoupes, et surtout, enfin, une Coupe d'Europe. La première pour un club turc, puisque je gagne la Coupe de l'UEFA en 2000, face au Arsenal de Thierry Henry, suivi d'une Supercoupe d'Europe contre mon ancien club, le Real Madrid. Et j'atteins également les quarts de finale de Ligue des Champions associés à la légende turque Hakan Şükür. Je prendrai ma retraite en 2001 à 35 ans, laissant dans le cœur des supporters stambouliotes un souvenir impérissable. Un petit mot sur ma carrière internationale, puisque j'ai porté le maillot de ma sélection pendant près de 17 ans. Avec mon pays, j'ai participé à 3 Coupes du Monde d'affilée, 90, 94, 98. Et depuis ma retraite, mon pays ne s'est plus jamais qualifié pour une phase finale. Et oui, et même si en 90 et 98 on sort en 8e, 94 restera mon chef-d'œuvre, puisque nous serons sortis en quart de finale au tir au but par la Suède, future 4e. Auparavant, nous aurons battu la Colombie, une des favorites, avec 2 passes D pour moi et un but de 40 mètres, lobant le gardien, un but d'anthologie. Nous battons ensuite les USA et en 8e, l'Argentine de Batistuta.
2: Le Nigeria ?
4: Non.
2: Nous le Cameroun ?
4: Non. Nous n'aurons pas droit, hélas, à l'affrontement de deux numéros 10 de légende de l'époque, les deux meilleurs gauchers numéro 10 de l'époque, puisque Maradona a été suspendu. Merci le président de la FIFA de l'époque. Alors je termine le tournoi avec 3 buts et 3 passes D. Je suis presque élu meilleur joueur du tournoi. En tout cas, je fais partie de l'équipe type. Et je resterai à jamais l'un des meilleurs meneurs de jeu de l'époque, capable de fulgurances et de buts incroyables. Et je resterai surtout à jamais le meilleur joueur de l'histoire de mon pays. Je suis celui que l'on surnommait le Maradona des Carpates, Jorge Hadji.
2: Jorge Hadji. Ok.
0: Je connais pas du tout.
4: Et voilà.
2: Incroyable. Okay. Écoute, Aurel.
4: Jorge Hadji.
0: International quoi?
4: Roumain. Plus grand joueur de l'histoire de Roumanie.
2: Tu nous éclabousses de ta
4: légende de Galatasaray.
0: Coupe
4: de l'UEFA avec.
0: Sans regret.
4: Avec Hakan Şükür.
2: Pour dire la vérité aux auditeurs, il faut savoir qu'Aurel a écrit ça une heure avant de faire
4: ce matin.
2: Une heure avant de commencer l'émission.
0: Par contre,
2: il y a 6 pages d'écriture, quoi.
4: Non, mais à l'époque, c'était l'égal d'un Stojkovic, d'un Hadji, d'un Lajoun, peut-être d'un Maradona.
0: C'est pas ma génération aussi, malheureusement.
4: Dans le rétro.
2: On s'incline.
4: Œil dans le rétro.
2: Devant tant de culture.
0: Ah ouais, non. Et puis, c'est super bien raconté. Franchement, chapeau.
4: Merci beaucoup.
2: J'avoue que Brescia m'a un peu perdu. J'étais parti sur Baggio a joué à Brescia.
4: Il a fini à Brescia avec Pirlo.
2: Ouais. Et t'es gaucher, Baggio ?
4: Non,
2: droitier, c'est pour ça. Je savais que j'avais dit une bêtise. Okay. Et oui, Hadji, quel joueur ?
4: Immense joueur. Et regardez, allez voir les highlights. Il y a un truc sur YouTube qui s'appelle Compte de foot, une chaîne qui s'appelle Compte de foot, qui fait des résumés de 10 minutes sur un joueur. Et il y a beaucoup d'images.
0: Okay.
4: C'est génial. Et tu vois, il met des frappes de 30 mètres. Et ce but contre Osasuna ou le lob en Coupe du Monde, c'était un joueur vraiment magique.
0: D'accord.
4: Vraiment magique.
2: Merci les gars.
0: Merci.
2: Merci pour cette belle émission.
0: Merci
2: une
0: à
2: fois.
0: Vous.
2: Merci à vous auditeurs. On se retrouve bientôt. Prenez soin de vous et on se dit à la prochaine.
4: Salut à tous.
0: À la prochaine.

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Le thème de cette année sera l'agriculture paysanne, projet de société. Une fête locale, humaine, solidaire, naturellement engagée. 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

0: 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Il est 17h.
1: Bonjour à toutes et à tous, vous êtes à l'écoute de Radio Grille Ouverte 88.2 et voici notre agenda. Samedi 3 octobre, l'IMT des Mines d'Alès vous convie à sa journée porte ouverte. Ce sera l'occasion de pousser les portes de l'école, de rencontrer celles et ceux qui la font vivre et de découvrir les sciences et l'ingénierie autrement. Au programme des démonstrations, expérimentations, rencontres et découvertes pour permettre aux futurs étudiants, aux familles, aux acteurs institutionnels et au grand public de plonger au cœur de la vie de l'école. L'IMT des Mines d'Alès vous convie à sa journée porte ouverte, aujourd'hui à Alès. Ce soir, samedi 3, l'association En route pour l'Angleterre organise un concert solidaire à la salle Beckmill de Salindres. Au programme, un concert de pop, soul, funk, rock avec le groupe Shake It Out. Et en première partie, une tribute à Oasis. Ouverture des portes à partir de 19h, entrée libre, participation au chapeau et sur place, buvette et restauration, ainsi qu'une tombola. Cette soirée est organisée au profit des élèves du collège Jean-Baptiste Dumas, participant au voyage scolaire en Angleterre 2027. Le concert du groupe Shake It Out, organisé par l'association En route pour l'Angleterre, a lieu aujourd'hui à partir de 19h à la salle Beckmill de Salindres. Ce week-end, aujourd'hui et demain, la fête de l'agriculture paysanne du Gard s'installe à la salle Loustaou de Pouzillac. Cette fête est co-organisée par la Confédération paysanne du Gard, la DEARG et Solidarité Paysan 30 avec l'aide des amis de la Confédération paysanne du Gard. Elle a pour objectif de rassembler paysans et paysannes ainsi que citoyens et citoyennes autour d'un moment de partage. Le thème de cette année sera l'agriculture paysanne, projet de société. C'est une fête locale, humaine et solidaire, naturellement engagée. Le samedi, donc aujourd'hui, sera l'occasion de participer à partir de 14h à des animations réalisées par les partenaires et adhérents, des démonstrations de traction animale, un loto, des débats, et la soirée se clôture avec un concert de Ketengo et un mix de paysans. Le dimanche commence avec un marché paysan et associatif. Diverses associations actrices du monde paysan seront aussi présentes pour aborder avec vous des sujets tels que le nucléaire, la sécurité sociale de l'alimentation, les pesticides et de nombreux autres sujets. La fête de l'agriculture paysanne du Gard s'installe samedi de 14h à 23h30 et demain dimanche de 9h à 16h à la salle Loustaou de Pouzillac. Toujours ce week-end, samedi et dimanche, la Verrerie d'Alès vous propose un stage jonglage et vidéo. Jongler, vous êtes filmé. Lancez-vous dans un parcours de pratique du jonglage au cœur des travaux de la Verrerie. Afin de vous initier à l'art du jonglage ou de perfectionner votre habileté, vous serez encadré par Valentina Santori, artiste associée à la Verrerie d'Alès et capturée par Colin Godino, vidéaste et photographe. Ce stage s'adresse à un jeune public et adolescent de tout niveau à partir de 8 ans. Ce stage aura lieu samedi et dimanche de 14h à 17h. Le projet « Vous êtes filmé » est composé de plusieurs stages qui seront suivis d'une restitution publique à InCircus en 2027. Inscription et réservation auprès de la Verrerie. La Verrerie d'Alès vous propose un stage de jonglage et de vidéo « Jongler, vous êtes filmé » ce week-end à Alès. Demain, dimanche 4 octobre, l'association Chez Félix organise le Félixou, le festival des enfants à Anduze. De 13h à 16h, atelier avec grimpe d'arbres, tyrolienne, cirque, danse africaine, parcours acrobatique, basket, handball, athlétisme. Puis dès 16h, vous retrouverez des démonstrations de la compagnie Encore, du parcours et de l'acrobatie avec le spectacle Roulis par la compagnie La Double Accroche, suivi d'un goûter, buvette et petite restauration sur place. L'événement se tiendra au parc des Cordeliers et l'entrée est gratuite. L'association Chez Félix organise le Félixou, le festival des enfants de 5 à 14 ans, c'est dimanche à partir de 13h30 au parc des Cordeliers à Anduze. Et toujours demain, dimanche 4 octobre, le Chasse Zac Sport Nature organise la deuxième édition du Kids Red Initiation et de la Kayak Orientation. Au programme, deux épreuves et deux publics différents réunis autour d'une même envie, pratiquer les sports de pleine nature et découvrir le territoire autrement. Concernant le Kid Red Initiation, vous pouvez participer en équipe de deux pour les 10-15 ans avec classement et les 8-10 ans accompagnés d'un adulte, c'est sans classement. Course de 15 km avec 200 mètres de dénivelé 4 sections en course à pied, canoë et VTT et une épreuve surprise à l'arrivée. Départ à partir de 11h30 d'Evance, arrivée aux Assions. Autre course proposée, le kayak orientation en équipe de 2 dès 14 ans avec une distance de 21 km et 320 mètres de dénivelé avec 7 sections de course à pied et canoë. Départ de Gravière, arrivée aux Assions. Le Chasse-Zac Sport Nature organise la deuxième édition du Kid Red Initiation et de la Kayak Orientation. Ça a lieu demain, dimanche 4 octobre, avec un départ au Vence et un départ à Gravière. 17h passées de quelques minutes, tout de suite, un Sur la route des ondes consacré à la fête paysanne qui a lieu ce week-end à Pouzillac. Bonne écoute et bonne soirée à toutes et à tous.

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1: Bonjour Simon Lebert, vous êtes représentant de la Confédération Paysanne du Gard.
2: Tout à fait, co-porte-parole.
1: Ce week-end s'organise la fête de l'agriculture paysanne, anciennement la fête de la Confédération Paysanne. Pourquoi avoir changé de nom cette année ?
2: Cette année et l'année dernière déjà, nous avons le plaisir d'accueillir dans l'organisation nos deux partenaires de la Maison Paysanne, donc l'ADEARG et Solidarité Paysan, qui sont des structures qui respectivement s'occupent de l'installation des gens en agriculture et de l'accompagnement de gens en détresse dans le monde agricole. Donc ces deux partenaires avec lesquels on travaille étroitement participent depuis l'année dernière à l'organisation de cette fête qui est devenue la fête de l'agriculture paysanne.
1: Qu'est-ce qu'on va pouvoir retrouver donc cette année sur cette fête ?
2: Alors, comme annoncé lors de la conférence de presse qu'on a donnée au domaine de Malaigue la semaine dernière, on est vraiment sur un temps fort de la rentrée pour venir nous rencontrer et discuter sur les perspectives de l'évolution de l'agriculture, qu'elle soit gardoise, qu'elle soit française, c'est-à-dire les propositions de la Confédération paysanne et de ses partenaires sur comment vivre aujourd'hui de la paysannerie, comment vivre de la production alimentaire et quels sont les moyens et les solutions dont nous disposons, nous paysans paysannes, mais également nous consommateurs et citoyens pour faire vivre nos territoires et faire vivre les paysans et les paysannes dans nos territoires. C'est vraiment des moments d'échange, des tables rondes, des outils de découverte sur le monde de la souveraineté alimentaire locale.
1: Est-ce qu'on peut faire un bref état des lieux de l'agriculture aujourd'hui en France, après un été caniculaire dans le Gard? Peut-être que vous pouvez nous faire un rendu de ce qui s'est passé ou de ce que vivent les agriculteurs aujourd'hui.
2: Alors très rapidement, effectivement, puisque la situation est complexe et diverse et variée depuis déjà plusieurs années. On pense aux mobilisations qui ont eu lieu ces dernières années, notamment dans le sujet de la viticulture. Et le Gard est un département profondément viticole, donc je pense qu'il y a déjà cet aspect-là à prendre en compte. Le fait que le monde viticole vit une crise sans précédent de ces 20 dernières années et peine à se remettre et peine à retrouver des rémunérateurs et un fonctionnement classique. Et donc on rajoute à ça effectivement un été particulièrement compliqué sur le plan climatique, qui ont touché là particulièrement, on pense au monde de l'élevage, on pense aux problématiques liées au pâturage, liées au foin, liées au manque d'eau d'une manière générale. Nous, on a aussi un constat sur le monde du maraîchage qui a particulièrement souffert de cette longue période sans pluie. Donc, toutes les filières aujourd'hui dans le département et en France sont concernées par ces difficultés. Et on pense ces jours-ci à ce qui a été mis en place par l'État, donc ce que l'État a appelé le plan quasi de réarmement de l'agriculture française. Et beaucoup de déceptions, encore une fois, sur le fait de venir saupoudrer avec quelques miettes un modèle qui est à bout de souffle, où on vient proposer des aides à la marge de ce qui se fait déjà. Et je dirais, nous, Confédération Paysanne, que ce soit à l'échelle locale ou à l'échelle nationale, une immense déception sur un manque de volonté politique, de rupture et de vraiment perspective de changement de façon de voir l'alimentation et la production alimentaire en France. On attend vraiment d'une manière urgente de la part de nos décisionnaires politiques. On pense à là ou au futur ministre de l'Agriculture, une volonté qui doit être décisive sur le fait de dire « Ok, ça fait plusieurs décennies qu'on a une vision très industrielle et très tournée vers la compétitivité, notamment les parts de marché extérieures et l'international de l'agriculture. Il faut changer de braquet, il faut se dire qu'aujourd'hui, nous produisons avant tout pour notre population, avec des normes qui sont extraordinaires en France pour pouvoir protéger nos citoyens et avec une volonté de bien nourrir notre population dans un environnement sain, encore une fois, et surtout bon pour la santé des paysans et des paysannes, et aussi la santé des riverains et des consommateurs.
1: J'ai noté que vous n'étiez plus à Garrigues-Sainte-Eulalie, la ville qui vous accueillait d'habitude pour cette fête de l'agriculture paysanne. Vous êtes déplacé à Pouzillac. Est-ce que vous avez envie de dire quelques mots par rapport à cette situation ?
2: Alors effectivement, on a fait parler de nous là, à la fin du printemps sur la problématique politique qu'on a vécue avec la nouvelle mairesse de la ville du village de Garrigues-Sainte-Eulalie. Des désaccords très probablement en termes de, on va dire, d'idéologie ou en tout cas de manque de communication. Donc on regrette profondément l'impossibilité d'être reçu et de discuter et d'échanger avec cette commune où pourtant ça se passait si bien ces dernières années. On était ravis de pouvoir faire notre fête à Garrigues-Sainte-Eulalie. Donc profondément déçu de comment ça s'est passé, du manque de volonté de nous recevoir et de discuter et d'échanger de la part de la nouvelle équipe municipale. Et un grand remerciement à l'équipe de Pouzillac qui vraiment a fait beaucoup d'efforts pour nous recevoir cette année. Donc on sait que ça va être une très belle fête puisqu'il y a beaucoup d'énergie de la part de la mairie de Pouzillac et des habitants de Pouzillac pour pouvoir nous recevoir. Donc c'est vrai que pour certains d'entre nous, puisqu'on le département du Gard est quand même très vaste et très étendu, Pouzillac, voilà, géographiquement, va peut-être freiner certaines personnes, mais j'espère va en attirer d'autres et on espère, voilà, que tout le monde va pouvoir faire l'effort de venir à Pouzillac ce week-end dans ce magnifique village avec des conditions vraiment parfaites réunies pour nous accueillir cette année.
1: La fête de l'agriculture paysanne, c'est à la fois un moment de rencontre, de discussion, d'échange, mais c'est aussi un moment festif. Les agités du local avec qui vous êtes en partenariat organisent un concert le soir. Il y a aussi un DJ set, un mix paysan. Vous pouvez nous détailler un peu certains points de cette programmation?
2: Alors, on pense surtout à Ketengo, hein, les artistes qui viennent nous faire un concert samedi soir. Ce sont vraiment des gens qu'on beaucoup apprécié et qui, on espère, vont faire profiter énormément de monde. Donc, c'est vrai que cette volonté de réunir autant le dimanche que le samedi soir, elle est pour pouvoir passer tous ensemble un moment, comme vous le dites, festif et agréable et aussi sortir d'un cadre uniquement syndical et de revendications ou d'échanges sérieux, on va dire, sur l'agriculture paysanne. Donc vraiment un joli moment festif en perspective avec le concert du samedi soir et le mix paysan. Ça, c'est des choses qu'on a, on va dire, de plus en plus l'habitude de faire et de rencontrer puisque je sais pour mémoire que ça a eu lieu encore cette année au moment de Tonnerre de Bio. On a pas mal de collègues dans le monde des vignerons ou dans le monde paysan qui sortent les platines régulièrement pour nous faire profiter, voilà, de cet univers-là qu'on apprécie beaucoup, nous, à la Confédération Paysanne. Donc il y en aura pour tous les goûts et de toutes les couleurs. Et au-delà des concerts et de la musique, il faut aussi se dire que, pareil, dans un but ludique et de loisirs et de plaisir, il y a à nouveau la nouveauté de l'année dernière et qu'on reprend cette année, le loto, le grand loto paysan qui aura lieu le samedi en fin d'après-midi, début de soirée. Donc c'est vraiment des moments conviviaux où on espère la plus grande population va venir nous voir à Pouzillac.
1: Et ben c'est parfait. Est-ce que vous auriez quelque chose à rajouter, Simon Lebert?
2: La volonté d'ouverture, de rencontre, de se dire que cette fête de l'agriculture paysanne, elle s'adresse à toutes et à tous. On espère pouvoir avoir aussi des gens pas forcément, on va dire, initiés et alertes de l'agriculture paysanne ou de la vente directe ou de la consommation locale ou de la paysannerie. Et vraiment, on espère que des gens qui veulent simplement venir découvrir et se former et voir que c'est possible. Je pense qu'on vit en termes de société un bouleversement. Je pense que beaucoup de personnes et beaucoup de citoyens sont conscients qu'on vit des moments difficiles et qu'on va devoir trouver et mettre en place des solutions. Donc vraiment, j'espère que des gens de tous les horizons et même des gens qui ne sont pas forcément en accord avec nos propositions vont venir nous voir puisque c'est avant tout, nous on l'espère, des temps de débats et d'échanges et de contradictions. Et vraiment, venez nous voir aussi pour nous dire si on a tort ou pas puisque, encore une fois, on ne détient pas la vérité et les solutions absolues. Donc vraiment, on espère que ce week-end sera placé sous le signe de l'ouverture, de la réflexion et de la possibilité de trouver une solution tous ensemble.
1: Ben, merci beaucoup. Juste pour conclure, où est-ce qu'on peut retrouver les informations pratiques, le détail de la programmation?
2: Bien évidemment, sur les réseaux, donc le Facebook et l'Instagram de la Confédération Paysanne ou des amis de la Confédération Paysanne du Gard, sur notre site internet également, et des flyers et des affiches un peu partout sur le territoire, donc dans la majeure partie des biocopes ou dans les boutiques paysannes. Vous allez forcément tomber sur un joli flyer orange qui est facilement facile à reconnaître. Donc beaucoup d'infos en papier un peu dans toutes les boutiques et les magasins bio de producteurs du département. Et sinon, encore une fois, les réseaux sociaux et notre site internet confédérationpaysannegard.fr.
1: Merci beaucoup.
2: Merci à vous.
0: C'était Simon Lebert, co-porte-parole de la Confédération Paysanne du Gard. Il vous donne rendez-vous ce week-end à partir de samedi 14h à la salle de Loustaou à Pouzillac.

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1: Bonsoir et merci d'être à notre écoute tout de suite. C'est l'heure du blues en compagnie de Bobby, c'est le Crossroad.

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Salut, c'est Bobby pour le Crossroads. Crossroads, toujours 58 minutes de pur bonheur musical que est sacré au blues et à tous ses petits touts. 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Crossroads, une émission qui est membre du collectif des Radio Blues. À la technique, notre ami Jérémy. Allez, on va commencer, comme toujours, dans la joie et la bonne humeur avec ça.

Voilà, on a commencé donc avec Alain Arena. Donc, Alain Arena, on l'avait découvert en début d'année, me semble-t-il, avec un album qui s'appelait Deceived. Et là, j'ai reçu donc un single, donc un CD avec un seul titre, qui s'appelle Cape Cod Girl, et qui, semble-t-il, annonce le prochain album de ce garçon, ce chanteur assez sympa. Alors, par contre, ce qu'il y a, c'est qu'il a pris derrière lui quelques mecs pour l'accompagner, notamment Monster Mike Welch, ce superbe guitariste, et puis monsieur comme Sax Gordon, donc qui est baryton et ténor, qui est là aussi, et puis d'autres musicaux bien sûr pour y tenir compagnie. C'était le morceau promet un bel album, j'espère que vont recevoir ces semaines sous peu. Donc Alain Arena, Cape Cod Girl, c'est une nouveauté. Et bien, on va continuer avec une nouveauté encore. Donc, c'est reprise depuis le début de l'année. Là, on fait beaucoup de reprises, de publicité avec les nouveaux morceaux qui sont arrivés, les nouveaux disques. Et donc là, celle-là s'appelle Daniel Nicole. Alors, je ne la connaissais pas du tout. Donc, c'est une chanteuse quand même qui promène sa belle voix de blues et de soul, qui est originaire de Kansas City. Et elle a sorti son premier album en 2015. Et donc, de suite, ça a été un petit succès local. Et alors, c'est qu'elle avait une histoire familiale. Donc, elle était bassiste du trio familial Trampled Underfoot. Donc, il y avait le frangin qui jouait, je crois qu'il y avait les parents aussi. Et voilà, c'était une figure respectée du circuit blues rock américain depuis le début des années 2000, dans son côté là-bas, du côté de Kansas City. Et puis après, elle s'est révélée être une compositrice plus souple et plus sincère. Après, elle s'est lancée dans la création de son propre groupe. Et donc, elle arrive avec ce bel album qui s'appelle Fireflies. Voilà, donc pour mémoire, elle chante sur deux titres du groupe de Mississippi qu'on a écouté il n'y a pas si longtemps que ça. Et elle chante sur deux titres avec ce brave groupe excellent, donc qui était sorti, l'album était sorti en 2005. Voilà. Donc la Danielle Nicole, on va l'écouter, extrait donc de cet album Fireflies avec le morceau Tug of War.

Voilà, donc Daniel Nicole, vous avez vu, belle voix, et donc très très rhythm and blues, ça me fait penser un peu à ces albums des années 70, là où il y a tous ces chanteurs, avec l'introduction comme c'était foutu là, c'est, voilà, ça me fait rappeler des souvenirs. Donc Daniel Nicole, l'album Fireflies, l'extrait, le titre qu'on a tiré, c'est Tug of War. Alors maintenant on retrouve notre ami Bob Coitore, le parrain du collectif de Radio Blues. C'est vrai que depuis que j'ai reçu son album, j'y tape pas mal les gros man dedans. J'en reçois à peu près un ou deux par an, hein, donc le Bob, avec ses friends, tous les gars qu'il a rencontrés. Et là, contrairement à d'habitude, là, ça c'est un peu plus récent, c'est entre 2023 et 2025. Il a enregistré avec la crème des musiciens de blues de la scène blues actuelle. Et voilà, donc c'est pour ça qu'on y retrouve les Pat Thomas, Sugar Ray Ford, Bob Stroger, Tia Carroll, Johnny Rolls, Oscar Wilson, etc., etc. Voilà, donc je ne vous le présente plus, tous ces chanteurs, régulièrement je vous en parle. Et là, ben, on va retirer encore de son album Ernestine Blues, un morceau qui sera interprété par Willie Buck, et ça sera Standing on the Bank, Bob Coitore and Friends.

Voilà, donc on a écouté d'abord le Bob Corritore, notre parrain adoré au collectif de Radio Blues, avec Standing on the Bank, avec la chaîne de Willy Buck, et lui, là, son ruine babine à la main pour jouer derrière. Et il était suivi de Annie Piper. Alors Annie Piper, bon, c'est une chanteuse australienne au départ, voilà, donc, qui a enregistré dans son pays, là-bas, qui a eu un petit succès local. Et puis, petit à petit, eh bien, elle est partie, elle a décidé de partir en Oregon, à Portland, aux États-Unis. Donc, elle s'est installée dans le coin, là-bas, elle a rencontré son mari, qui l'accompagne d'ailleurs sur les disques. Surtout, on la voit, il joue pas d'instrument, puis il produit un peu. Et voilà, bon, une chanteuse assez sexy, il faut le dire. Enfin, voilà, quand on voit la pochette du disque, c'est assez wow, rock and roll. Et donc, c'est pas franchement le type de pochette que j'aime bien. Voilà, donc, là, nous arrive avec un album qui s'appelle Men Are Like Potato Chips. Vous traduisez comme bon vous semble, et elle a repris ce titre éponyme de l'album, et également du morceau que nous avons écouté derrière, le Bob Corritore. Voilà, et bien continuons maintenant avec un monsieur. Lorsque j'en parle, je dis toujours que c'est un monsieur qui a beaucoup de classe. C'est, ce chanteur s'appelle Robert Cray. Alors Robert Cray, c'est un musicien de blues, de rhythm and blues surtout. Bien souvent, on dit qu'il est inclassable dans le style musical, parce qu'il a toujours un côté, il a des cuivres, il peut faire du blues traditionnel, comme du rhythm and blues, un peu de soul. Et c'est un garçon en plus, comme je dis souvent, très élégant. Alors, élégant dans sa manière de se comporter, élégant dans sa manière de chanter, élégant dans sa tenue. Voilà, c'est pas les mecs qui arrivent avec un t-shirt et un jean déchiré, c'est les mecs qui arrivent avec un costard et tout ça, toujours bien, bien sapé. Et un jeu de guitare sur sa Stratocaster, super, toujours un son assez reconnaissable entre mille. Quand on entend tac, on sait, quand on a l'oreille affûtée, on dit ça, c'est Robert Cray. Et donc, ça fait quand même une trentaine d'années, voire un peu plus, qu'il trimballe sa guitare. Et là, c'est un album qui est sorti il y a 2 ou 3 ans, je crois, me semble-t-il, qui s'appelle Nothing But Love, dont j'ai extrait ce titre, toujours belle voix de Robert Cray. C'est beau, belle partie de guitare. Blues Got Off My Shoulder.

0: magnifique. Hein. Voilà, bon, un peu pas mon œuvre pour moi, hein, donc j'espère que pour vous c'est pareil. Voilà, un jeu de guitare assez délié. Tintin me fait passer un peu à Clapton, petit peu, mais il y a quand même un style assez personnel. Le Robert Cray, donc, et, en plus on va feuilleter un peu la pochette. Cet album, il est belle, c'est joli, il a tout un petit livret à l'intérieur, tout. Don't Nothing But Love, je vous connaissais, c'est un album qui est sorti il y a quelques années. Là. Et en plus, on va aller sur c'est les mecs qui l'accompagnent, il y a l'inévitable Richard Cousins, le bassiste qui l'accompagne pratiquement depuis ses débuts. Voilà, c'est un gage de fidélité aussi, de rigueur dans la rythmique de Robert Cray. Allez, ben, maintenant nous arrivons à
1: le maître et l'élève.
0: Alors là, cramponnez-vous parce qu'on va aller faire, on va aller un peu loin là. Et donc, écoutez, un monsieur qui s'appelle William Harris, alors qui est né probablement en 1905, peut-être décédé peut-être dans les années 30, ça ne sait pas trop. Guitariste, chanteur, auteur-compositeur américain de country blues, il a enregistré en tout et pour tout 16 chansons entre 1927 et 1928. Donc 14 sont publiés sur l'album que j'ai digéré le morceau. Et ses œuvres les plus connues sont Kansas City Blues, Early Morning Blues ou bien Hot Time Blues. Alors c'est pour les informations concernant sa vie en dehors de sa brève carrière d'enregistrement qui sont pratiquement rares, même voire nulles. Son lieu de naissance, c'est inconnu à peu près. Hein, voilà. Et sur les historiens s'accordent à appeler généralement à penser qu'il était probablement originaire de la région du delta du Mississippi. On suppose qu'à cette époque, Harris se produisait au sein d'une troupe itinérante de Medicine Show. C'était ces spectacles ambulants qui mélangeaient la musique, la vente de remèdes, un peu tous les trucs un peu miracles. Et probablement, il jouait avec le Rabbit Foot Minstrel, parce que les paroles de certaines de ses chansons enregistrées suggèrent que Harris a parti une partie de sa jeunesse en Alabama. Vous voyez, comme quoi les musicologues qui étudient le truc, ils ont essayé de retrouver des sources, et voilà, donc. Vraisemblablement, il serait originaire de l'Alabama. Voilà, ce qui est avéré, en fait, c'est qu'il a enregistré 16 titres.

des prix insupportables, voilà, donc très cher. Allez, donc vous allez pouvoir découvrir avec ce morceau qui s'appelle Bullfrog Blues, et après, pour la suite, je vous dirai.

Voilà, donc vous savez, ça craque un peu, et normal, c'est l'époque, hein, 1926-27, hein, donc forcément, bien que c'est un peu remasterisé, hein, bien sûr. Mais ça fait rien, c'est assez sympa. Écoutez, alors, c'est l'histoire du crapaud buffle. Et donc, j'ai compulsé certains trucs, et bon, c'est l'histoire, donc, ça, il faut que je vais pas vous raconter, vous assurez, il y en aurait pour un petit moment, donc vous allez sur les sites habituels, vous cherchez, vous aurez une explication ou deux explications par rapport à ce blues consacré au crapaud buffle. Alors, là, ça c'était le maître William Harris et les élèves, c'est le Canetti. Alors, le Canetti, c'est une de mes formations préférées américaines, qui a débuté, enfin, qui a enregistré son premier album en 1967 pour la maison Liberty Records. Et donc, c'était Skip Taylor qui managé le groupe. Et donc, ils avaient enregistré un premier single qui s'appelait Rolling and Tumbling et le Bullfolk Blues qu'on vient d'écouter et qu'on va écouter tout de suite. Et bien sûr, après, ensuite, en 67, le premier album de Canetti, alors composé exclusivement de standards qui est revisité. Et ce disque a remporté un certain succès par la critique. Et puis, il se vendait raisonnablement bien, atteignant la 60e place des charts de Billboard. C'était donc à cette époque-là assez important. Et il faut le reconnaître, la rythmique de Larry Taylor, donc, qui était le bassiste, guitariste à l'occasion, le batteur qui était Frank Cook au départ et qui a été remplacé ensuite par Fito De La Parra. Et puis ensuite, la rythmique qui était assez souple et bien sûr élastique, associée à la guitare fébrile, voire fiévreuse de Henry Vestine, c'est vrai, ça, sur tous les albums du Canetti,

il y a ce guitariste un peu dévarié qui balance ses solos. Et voilà, et donc ils savaient maîtriser l'espace sonore et maintenir surtout leur blues rock en apesanteur. De bons musiciens à l'écoute des uns des autres qui prenaient plaisir à jouer ensemble. Et surtout, voilà, il y avait, à différence de combos qui jouaient à l'époque, ils essayaient toujours de présenter les morceaux avec des reprises, avec leur façon à eux, sans massacrer le morceau, au contraire, leur donner une personnalité. Alors, il y avait Alan Wilson qui était chanteur à l'occasion, harmoniciste, et surtout le rugueux Bob Hite, celui qu'on surnommait The Bear, l'ours, mais qui assez costaud, une cheveux longue, une barbouze qui venait jusqu'au nombril, et une belle voix. Et c'était, voilà. Alors, donc, ce qu'il y a, c'est que le groupe a continué palando. Ils ont fait quelques albums. Le premier album qui n'a pas de nom, c'est Canetit. Le second, c'était Boogie with Canetit, celui où ils interprétaient On the Road Again, leur tube, leur scie musicale mondiale. Et puis, après, bon, quelques-unes derrière. Et puis, entre-temps, les leaders ont disparu. En premier, il y a eu Alan Wilson. Ensuite, Bob Hite qui est parti aussi. Ouais, Vestine, le guitariste aussi. Donc, et la flamme aujourd'hui est toujours amenée le Canetit existe toujours, et c'est Fito De La Parra, le batteur, qui, souvent en compagnie de Larry Taylor, eh bien, réunit des musicos et continue à lever le flambeau du blues et du boogie à la manière de Johnny Hooker, d'ailleurs, avec qui ils ont eu l'occasion de jouer. Et donc, ils ont repris ce morceau de William Harris. Alors, j'avais le choix entre le Canetit et Rory Gallagher. Rory Gallagher a repris beaucoup plus tard, mais ça, on en parlera un peu plus tard. Voilà, donc on écoute donc le Canetit des élèves de William Harris, Bullfrog Blues.

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1: Voilà, la route du blues. Alors, on y était en plein avec la séquence là, du maître de l'élève, le Bulfour Blues, William Harris, le créateur, et le Canetit qui en a donné une belle reprise. Voilà, donc, comme je vous disais, Jérémy, lui, il me dit, ouais, je connais pas, bah, mais d'accord, ouais, saisi l'essentiel de la philosophie du morceau. Mais si vous voulez savoir un peu plus, je vous dis, vous cherchez, vous trouvez, et c'est assez, il y a des gens qui donnent des interprétations qui sont pas forcément les mêmes, mais qui sont assez sympas. Allez, bon, on va continuer, donc, cette émission avec une nouveauté, celui-là il s'appelle Kevin Burt. Et alors celui-là, bon, j'ai pas beaucoup de nouvelles sur son truc. Il y a une bio, mais qui fait une page complète, bon, qui raconte tout un tas de trucs qui sont pas forcément intéressantes. Simplement, j'ai vu qu'il avait gagné le Blues Music Award et Former International Blues Challenge en 2026, en début de cette année. Et donc, il a enregistré cet album qui s'appelle The Strip. Il a enregistré ça à Waterloo. Mais pas en Belgique, là, et pas où Napoléon s'est fait bananer, mais dans la Iowa. Comme vous savez que aux États-Unis, ben, quand ils arrivaient, les gens qui arrivaient d'Europe, et ben, ils donnaient souvent le nom de leur ville, ils le donnaient dans leur nouvelle résidence. Voilà, donc c'est pour ça qu'il y a Paris, au Texas d'ailleurs, il y a tout un tas de trucs comme ça, quand on regarde les villes aux États-Unis, ça c'est rigolo. Donc, on va l'écouter, le Kurt. Le Kevin Burt avec un morceau qui s'appelle Big Love.

Voilà, donc c'était donc Kevin Burt avec extrait de son dernier album, peut-être le premier, je n'y sais rien, parce qu'il n'y a pas beaucoup de renseignements sur la bio. Donc l'album s'appelle This Trip, donc musique assez country, dirais-je, hein, enfin country, roots, il hein, n'y a pas beaucoup d'instruments, beaucoup d'harmonica, de chant, voilà, un peu de guitare derrière, et c'est assez sympa à écouter, donc voilà, le morceau qu'on a écouté, extrait de cet album, c'était Big Love. Alors maintenant, tout à l'heure, je vous parlais de Rory Gallagher, notamment à l'occasion du Bullfrog Blues qu'on a écouté à la séquence Maître Élève, parce que Rory Gallagher avait repris ce morceau, et donc je ne vais pas vous reparler de ça. Mais il avait repris beaucoup plus tard que le Canetit, parce qu'il est arrivé un peu plus tard. Le Rory Gallagher, alors Rory Gallagher, fait partie des musiciens qui sont dans mon panthéon. Celui-là aussi, guitariste, c'est un Irlandais, et qu'il nous ait quitté, il avait 47 ans, il nous a quitté en 95, et il avait débuté à Cork en Irlande, et puis donc il s'était imposé tout de suite avec son premier groupe qui s'appelait Taste, et puis finalement après il a fait monter son groupe, c'est sur un trio, hein. Et donc meilleur guitariste en 72, enfin voilà, donc sa vie est assez sympa. C'est un mec qui a beaucoup bourlingué, il a joué avec, il a fait des tournées dans le monde entier, avec, à travers les États-Unis, en Europe, enfin de partout. Il a joué avec les Stones, il a joué avec Jerry Lewis, Muddy Waters, enfin Lonnie Dolegan, Albert King, enfin voilà, tous les grands avec qui il a rencontré. Et le mec avait une simplicité, alors il avait toujours une guitare, une Fender Stratocaster, qui était complètement râpée à force de jouer, de transpirer sur sa guitare. Toujours les chemises à carreaux, les cheveux longs. Par contre, c'était un buveur invétéré, un buveur de bière et d'autres choses. Et c'est ce qui l'a tué, d'ailleurs. Hein. Donc, il est mort, je crois, d'un cancer, cancer du foie. Et voilà, donc, c'est un monsieur extrêmement sympa. Moi, j'ai pratiquement tous ses albums. Et c'est... Voilà. Alors, c'est assez varié. Il y a des trucs qui sont plus rock, d'autres qui sont plus blues. Mais c'est sans voix. C'est excellent guitariste, excellent slider. Il joue de la mandoline aussi, terriblement bien. Voilà, Rory Gallagher. Si vous voulez en savoir un peu plus, je vous conseille un bouquin qui s'appelle Rock in Cork. C'est un bouquin qui a été écrit par un français qui s'appelle Jean Olcog, et je vous garantis que vous allez vous régaler, raconter plein de trucs. Alors pour la petite histoire, eh bien il a son nom, des rues de Dublin portent son nom, Rhys Orangis aussi en France. Il a une place, un théâtre, une médiathèque à Cork où il a grandi et vécu aussi, et où il repose. Il y a une statue qui le commémore chaque année. Voilà, en fait, il y a tout un tas de trucs. C'est son frangin qui a pris la relève, qui assure le suivi de la carrière. Et quand il sort pas un album, quand il sort des trucs, c'est pas des machines pour histoire de gagner du pognon, c'est parce qu'il nous sort des pépites. Voilà, donc Rory Gallagher, que je vous conseille, par Joel, Jean Olcog. Et le morceau qu'on va écouter du Rory, c'est It Takes Time. C'était à l'époque, il avait enregistré pour la BBC. Et vous allez voir, c'est bien foutu avec ses musiciens, notamment Jerry McAvoy à la basse et Lou Martin au clavier. Et je ne sais pas qui c'est qui a la batterie. En fait, voilà. Donc on écoute tout de suite l'extrait de BBC Session, Rory Gallagher.

Voilà, ça me voit. Vous avez vu un peu ça, si hein, Gallagher, il avait pas les doigts rouillés. Hein. Alors, rien à voir avec les Oasis et les Frangins, hein, qui se battent sur la gueule régulièrement. Rien à voir. Et donc, lui, c'était autre chose, tranquille. Hein. Donc, c'était un brave mec en plus. Et donc, là, vous avez entendu la basse aussi, un peu, qui assure un maximum. C'est Jerry McAvoy qui trônait la basse. Un peu, en plus, un mec, il avait une physique, une façon de jouer physique avec la basse, c'est assez sympa. Et quand Rory est mort, ben, il a cherché des groupes, il a joué avec la formation anglaise qui s'appelle Nine Below Zero aussi, une formation de blues pour le même style que Rory Gallagher, mais moins enlevé quand même, et qui avec qui il a tourné pendant quelques années. Voilà, donc Rory Gallagher, c'est un album live que je peux vous proposer. C'est un live en Europe, hein, donc il y a un morceau, je ne me rappelle plus comment ça s'appelle, où il attaque à la mandoline, hein, il est tout seul, et il tape avec le pied sur la scène, hein, et c'est extraordinaire. Voilà, donc le morceau, l'album s'appelle Live in Europe, Rory Gallagher. Là, c'était extrait des BBC Session, qu'il avait enregistré dans les années. Je ne sais plus trop quand. Enfin voilà, donc vous trouverez ça bien sûr chez votre bon disquaire, s'il existe encore. Eh bien voilà, on va continuer maintenant avec une formation que ça fait quelques temps que j'avais découvert. Le groupe, le musicien, le guitariste, le leader du groupe s'appelle Anthony Paul, et donc il a monté une formation qui s'appelle Anthony Paul Soul Orchestra. Et donc, pour l'occasion, là, ils ont fait venir un chanteur de rythme and blues qui s'appelle Willie Jordan. Et voilà, donc ils sont basés à San Francisco, en Californie, et fondés en 2007. Et puis depuis, ben voilà, ils continuent sur la scène. On les avait découverts il y a quelques temps. J'avais extrait un morceau il n'y a pas très longtemps sur leur dernier album qui s'appelle What Can We Do. Et bien maintenant, vous allez écouter Too Late, Anthony Paul Soul Orchestra. What

Voilà, donc c'était le Anthony Paul Soul Orchestra. Vous avez vu un truc assez soul, sympa, donc bien fait pour danser, comme on avait nous à l'époque, dans les années 70, avec tous ces beaux orchestres de rhythm and blues et de soul music. Voilà, donc le morceau qu'on est, qui s'appelle Too Late, extrait donc de l'album avec Willie Jordan qui chantait What Can We Do. Alors donc maintenant j'ai intitulé la rubrique pour terminer en revenant de Saint-Jean-du-Pin. Voilà, Saint-Jean-du-Pin où il y a eu une belle soirée, c'est en mois de juillet, je crois que c'est le 24 ou le 25 juillet, la soirée blues consacrée au blues avec deux formations, un joueur pot, une quatuor qui est située dans l'Ardèche, qui avait arrivé avec un album qui s'appelait Last Ride of Manolia, assez sympathique, et donc celui-là, il a ouvert, c'est lui qui a ouvert le concert sur la grande scène, sans moyer, je peux vous le garantir, sympathique. Et était suivi de Guilty Delight, une formation rhythm and blues soul, avec un petit peu de reggae qui vient du Nord, qui alors là aussi a envoyé, on s'est régalé, je vous le garantis. Je les ai rencontrés, discuté avec eux tous les deux, voilà. Donc, et en plus, la chanteuse sympa, Alex, je crois que c'est Alex qui s'appelle, m'a fait cadeau de son dernier album qui s'appelle My Version of the Night, donc c'est le titre qu'on va écouter. Alors on va d'abord écouter Joe Harpo, et puis ils seront suivis de Guilty Delight. Donc ce soir, pour c'est Curtains Closed, le morceau extrait de l'album Last Tide of Magnolia. Et Guilty Delight, c'est ma version of the night, le titre éponyme de leur dernier album. Voilà, donc on va terminer l'émission en revenant de Saint-Jean-du-Pin, avec donc un grand coucou à tous nos amis de Saint-Jean-du-Pin, et un gros grand clin d'œil à tous ces bénévoles qui font que ce festival est superbe. Voilà. Jérémy et Bobby, on vous fait à toutes et tous des gros bisous, et on se dit bien sûr à la semaine prochaine. Ciao !

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1: Bonsoir à toutes et à tous et merci d'être à notre écoute. Il est 19h et tout de suite c'est l'heure de retrouver une rediffusion de l'émission de Porte Nawak. On vous souhaite à toutes et à tous de passer une bonne soirée.

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1: À la batterie, William Lemerger. Au vibraphone, Brigitte Simonetta.

0: Et bonsoir, vous êtes bien sur Radio Grille Ouverte 88.2, c'est Porte Nawak, c'est la rentrée, première émission de la saison 2026-2027. Je m'appelle toujours Pierre Lemarié, ça fait 22 ans que je suis là. Et à mes côtés, il y a Paloma. Oui. Bonsoir Paloma.
1: Bonsoir Pierre.
0: Jérémy.
2: Bonsoir.
0: Et on attend Gerbeck pour la deuxième partie de l'émission. Alors, ben voilà, premier morceau, c'est un truc que je pensais pas, hein, mais quand on a 16 ans et demi, une guitare, une basse, un synthé et un ordinateur, et ben, qu'on occupe ces journées d'été où il est impossible de sortir tellement il fait chaud, et ben ça donne ça.

0: Ah putain, fête des enfants.
1: Alors, le morceau s'appelle Phoenix, il est trouvable sur toutes les plateformes existantes, donc sur Deezer, sur Spotify, sur YouTube Music, sur Apple Music, même il est apparemment. Et l'artiste, c'est Liam Chao, et c'est mon fils. Et honnêtement, franchement, je me doutais que ça allait arriver un jour, en fait, que dans Portnawak, je vous passe un morceau de mon enfant, mais je pensais que ce serait plus dans 3 à 4 ans. Mais il va trop vite. Et voilà.
2: C'est la vie qui va trop vite.
1: Oh ouais, la vie va trop vite, mais même lui, il va très très vite. Et honnêtement, si j'avais pas aimé, je vous aurais pas passé le morceau. Juste. Et bah ouais, c'est mon petit bonhomme. Et il est tout seul, like Prince. Enfin, comme Prince, quoi. As Prince. À la basse, à la guitare, au clavier. Alors la batterie, il a été feignant. En fait, il l'a faite au clavier. Mais en mode MPC, en fait. Mais... voilà, c'est juste étonnant de moi. Enfin, c'est sa maturité pour les arrangements. Il a 16 ans et demi, je trouve que c'est assez pointu quand même, quoi. Puis alors après, bon, ouais, et effectivement, c'est un ado, il part partout, donc d'où le morceau, quoi, qui part dans tous les sens. Et voilà. Liam Chao, qu'on peut retrouver, et puis si vous voulez faire un petit cœur, lui il sera super content, parce que c'est pas avec ses écoutes sur Deezer qu'il va gagner de quoi remplir sa carte de cantine.
2: Oh, ça lui fera du bien l'ego.
1: Voilà. Paloma.
3: Oui, je suis là.
2: Qu'est-ce que tu nous offres aujourd'hui?
3: Alors, moi j'avais envie de vous faire écouter... Je parle assez fort. J'avais envie de vous faire écouter des voix féminines, en fait. Donc j'ai un peu pioché dans des choses... J'étais d'humeur un peu amoureuse. Alors je suis partie sur des chansons un peu lancinantes et sympas. J'ai la première que je voulais vous faire écouter, c'est « Free as a Bird » de Soumti. Soumti, elle vient surtout du monde du raga. Elle est écossaise à la base. Et elle va très jeune quitter sa famille et être militante et décider d'utiliser sa musique un peu pour faire passer ses idées. Ado, elle rappe dans un club de Glasgow, puis elle va faire des collabs qui vont un peu la propulser et développer son groupe de rap hip-hop électro. Et elle a monté son propre label aussi, Renegade Master. Et elle va sortir son premier album en 2015. Donc la chanson, elle fait partie de ce premier album éponyme. Elle est sortie en 2015.

0: Quelle douceur, Paloma. Merci pour ce morceau.
1: Avec plaisir.
0: Soumté, donc, Free as a Bird, libre comme un oiseau. Voilà, belle proposition signée donc Paloma qui nous rejoint aujourd'hui.
2: Et oui, qui était venue... Voilà. Qui était venue il y a une année. Elle a... C'est pas sa première émission de Porte d'Invoix qu'elle a fait.
1: Non, c'est ma deuxième.
2: C'est sa deuxième. et ce machin-là. Ouais. Et toi, Jérémy, du coup ?
0: Et moi, du coup, eh ben, Catherine Ringer est décédée hier.
2: Ah, mais non.
0: Mais je ne vais pas parler d'elle. Voilà, puisque Gerbeck s'en chargera probablement tout à l'heure. On est au début de l'année, au mois de septembre. Et quelqu'un d'autre est décédé le 2 septembre à Arles. Saurez-vous me dire qui c'est ?
2: Oui.
1: Non.
2: J'ai.
0: Vas-y.
2: Ça commence par Tony.
0: Tony, voilà. Tony Gatliff. Décédé à Arles, donc Tony Gatliff qui était venu de nombreuses fois sur le festival Itinérance, qu'on a pu voir la première fois, c'était en 1998 si je ne me trompe pas, mais je n'étais pas là à l'époque.
2: Oui, c'était
0: pour
2: oui,
0: Gadjo Dilo.
2: Pour Gadjo Dilo, exactement. Ouais. Et puis il est revenu plein de fois et effectivement ça a été le premier à avoir un prix...
0: Premier prix Itinérance. Voilà.
2: Oui, voilà. Ouais, quand ouais. Itinérance a mis un prix pour. Voilà, il y a eu le premier prix Itinérance, ça a été pour Tony Gatliff.
0: Il était revenu, donc si je ne me trompe pas, je vais retrouver dans mes notes. Il était revenu en 2001, 2010, 2022. Il avait été récompensé donc, du tout premier prix Itinérance. L'un des invités, donc. Peut-être celui qui est le plus venu sur le festival, bon peut-être pas forcément, il y en a peut-être d'autres, Marco Laminche et d'autres. En tout cas, c'était un grand personnage, vous pouvez, si vous avez envie, vous replonger dans son film Gadjo Dilo, qui est disponible en ce moment sur Arte. Et je me suis moi replongé dans la bande originale de ce film que j'adore, que j'avais pu voir au cinéma à l'époque. Film où on retrouve donc Romain Duris et mince, j'ai mangé son prénom. Comment s'appelle-t-elle ? Rona Hartner, cette magnifique Rona Hartner dans ce film. Voilà, un vrai plaisir de la voir dans ce petit bijou de cinéma. Je vous propose justement de l'écouter, Rona Hartner, accompagnée sur ce morceau par Petr Badea, Tony Gatliff lui-même et Valentin Rotary. Le morceau s'intitule « Disparaîtra ». Voilà, c'est le morceau qui ouvre le film en fait. Tony Gatliff, non, c'est Romain Duris qui marche sur la route et on entend ce morceau derrière qui arrive. Il est en Roumanie et il va à la recherche de cette chanteuse dont j'ai oublié le nom. On s'écoute ce morceau.

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0: Un mantra lancinant qui revient, qui disparaît, qui revient, qui disparaît. Rona Hartner, cette belle voix sur un morceau composé en partenariat avec Tony Gatley, Valentin Rotary et Petr Badea, extrait donc de la bande originale du film Gadjo Dilo. Si vous ne l'avez jamais vu, bah franchement, replongez vos yeux là-dedans, c'est magnifique, c'est gratuit sur Arte, à découvrir encore quelques semaines, je pense. Moi, je me suis rematé il y a une petite semaine et c'est pareil, la même claque que la première fois. Déjà, elle est magnifique, Romain Duris est géant dedans. L'acteur roumain qui joue le vieux qui accueille Romain Duris, qui a perdu son fils parce que son fils se fait arrêter, va en prison. Enfin, l'histoire, elle est très belle, à la fois joyeuse, et ça se termine, vous verrez bien.
1: Voilà.
0: Je vais pas spoiler, mais vraiment, c'est chaud, c'est fort, quoi.
1: Alors après, spoiler un film qui est sorti en 1998, bref.
0: Ouais, oui. mais quand même.
1: Ouais, c'est bien.
0: Bon. On retrouve la tête dans le carton à la fin. Mais...
1: ouais. Ça, c'est une série, c'est laquelle? Vous êtes bien sur Radio Grille Ouverte 88.2, c'est Portnawak et nous sommes en direct pendant 2 heures. Alors, je vais enchaîner et alors, j'ai pris des très très très bonnes résolutions. Je ne passerai plus jamais de morceaux de Prince dans Portnawak.
0: Yes.
1: Mais c'est pas vrai. non, ce con, ça fait 10 ans qu'il est mort et il a encore sorti un album fin août.
0: Voilà. Comment fait-il?
1: Et donc, c'est, y a un album de Prince qui est sorti donc, effectivement le 28 août. C'est un album qui s'appelle Timeless et c'est une compilation de son coffre-fort, en gros, des morceaux qu'il a enregistré et qui ne sont jamais sortis. Et il y a un consortium qui s'appelle The Prince Estate qui fait un peu comme il veut et qui le fait pas toujours super bien, d'ailleurs. Parce que nous, les gros fans de Prince, on aimerait trop qu'ils ouvrent un peu le coffre-fort et que... Parce qu'ils vont jamais gagner... Enfin, ils vont jamais gagner d'argent avec le public qui est pas fan. Enfin, je sais pas, enfin bon, bref.
2: Qui sait.
1: Toujours est-il que donc l'album Timeless est sorti le 28 août, que ça retrace le premier morceau. En fait, c'est super intéressant parce que il y a 10 morceaux et c'est que des époques de Prince. Le premier morceau, il est de 77. Le dernier morceau, il est de 2016. Et c'est intéressant parce qu'on voit en fait vraiment le cheminement de l'artiste par rapport à la musique et par rapport à ce qu'il était capable de faire. Et j'ai choisi le morceau qui fait polémique sur les réseaux sociaux. C'est un morceau qui s'appelle Calabama et qui était initialement prévu pour être le titre phare d'un album qui était censé sortir en 2003, mais encore une fois, un projet abandonné. Et initialement, sur le morceau, les parties cuivres, en fait, c'était un synthé. Et en fait, la polémique, elle vient que 20 ans après l'enregistrement du morceau, c'est-à-dire 10 ans après la mort de Prince, Greg Boyer, que nous aurions dû voir avec Trees and Maze, ça c'est Private Joke, avec Jeremy, le tromboniste de Prince qui est avec Trees and Maze, dans son propre studio, avec 3 cuivres, en fait, ils ont enregistré, ils ont fait des... comment on appelle ça? Des...
0: Des essais, des re-re.
1: Non, ils ont fait, en fait, ils ont enregistré les parties cuivres qui ont terminé sur l'album posthume qui est sorti. Sachant que le jour de la sortie, tous les pontes du Prince Estate ont dit « Rien n'a été touché, patati patata ». Enfin bon, voilà. Donc la polémique, après, c'est pas très grave, quoi. Mais je vous... Voilà, c'est un morceau qui a été enregistré en janvier 2003 au départ, mis à part les cuivres qui ont été enregistrés pendant le printemps 2026. Le morceau s'appelle Calabama et moi j'ai bien pris une grosse claque en l'écoutant.

0: Ah là là là là là là là là. Alors, je suis désolé. Bon, alors, je sais, je suis pas objectif du tout. Mais quand j'ai entendu ce morceau, j'ai fait, mais non. Sachant qu'en fait, c'est. Alors, ce morceau, Calabama, c'est un mix entre deux. Ouais, non, non, un mix vraiment entre deux projets, enfin, deux chansons qu'il avait en tête, dont le fameux Prince and the Band qu'on entend à la fin, là, où il part en rap. Et de Prince and the Band, c'est un morceau qu'on attendait, nous, fans, depuis des années, des années, des années, que j'ai sur disque dur, mais juste une partie, machin, enfin bon, bref.
1: Pourquoi qu'il jouait en concert, c'est ça?
0: Alors, il jouait en concert, mais il y avait aussi des petites versions studio qui, sous le manteau, qu'on pouvait choper sur les internets.
1: Mais rien d'officiel.
0: Mais rien d'officiel. Et alors, du coup, au départ, moi, franchement, Timeless, le premier single qu'ils ont sorti, parce que alors, ouais, faut savoir que, en gros, ils ont fait leur grosse com sur un titre que Prince a offert, enfin, a offert, moyennant finance, en 1991 à Céline Dion. Et l'album sort au moment où Céline Dion revient à Paris. Enfin, il y a tout un truc, voilà. Donc, mais je ne vous ferai pas l'offense de vous faire écouter ce morceau-là.
1: Et pourtant, Céline Dion revient en ce moment, peut-être qu'elle va nous jouer du Prince, quoi.
0: Voilà, alors. C'est alors le morceau en question, c'est With This Tear, que Céline Dion a interprété en 91, apparemment.
1: Ok, d'accord. Très bien.
0: Paloma.
2: Oui. Donc, moi, le morceau suivant, c'est Tiel de Mickey Green. C'est un morceau de 2010. Mickey Green, c'est une Australienne qui est compositrice, autrice et interprète. Elle a quitté l'Australie très jeune, elle a joué de la batterie, elle a appris le piano toute seule. Et en 2007, elle sort son premier album, White T-shirt. La chanson là que vous allez écouter, elle est sortie de l'album Honky Tonk en 2010. Et voilà.
1: Et TL, ça s'écrit TL.
2: TL.
1: Tout simplement.
2: Voilà.

0: TL de Mickey Green. Petit morceau.
1: Belle atmosphère.
0: Sympa.
1: Ouais, ouais, voilà. Ouais, moi j'aime bien.
2: Très cool, très sympa.
1: Ouais, ouais. Ouais.
2: On est toujours dans Porte Nawak sur Radio Grille Ouverte au 88.2. C'est moi qui enchaîne. Je ne sais que choisir parmi toutes les nouveautés, parce qu'il y a plein de trucs qui sortent en ce moment. Je ne sais pas si vous avez remarqué, mais...
1: Ah bon ?
2: Ouais, grave. Ouais. Écoute, je vous propose d'écouter... Bah, on a mis un morceau un peu Tzigane au début. On va continuer dans la veine. La Daniva ressort un petit single qui s'intitule « Margarita ».

0: La Daniva, le groupe d'origine arménienne, franco-arménienne plutôt, qui s'est formé du côté de Lille en 2019 et qui est composé donc de Jacqueline Bagdasarian, j'espère que je le prononce bien, et de Louis Thomas, multi-instrumentiste. Second album apparaît donc en 2026 après une première sortie, c'était en 2023. On avait déjà écouté des morceaux dans Port Nawak, je me souviens. C'est un peu inégal, j'avoue. Enfin, le premier album était sympathique, mais...
1: Mais là, en tout cas, le morceau qu'on vient d'entendre, trop bien. On vit une émission pépère, en fait. Je sais pas si, depuis le début, là, c'est tranquille. On est sur des rythmes, voilà. Et le téléphone notifie.
0: Et donc, l'album, cet album sortira le 13 novembre 2026. Pour l'instant, donc, deux petits singles sont parus. Vous pouvez les écouter chez votre disquaire favori, voilà.
1: Putain, on peut plus dire ça, c'est dur.
0: Mais si, on peut le dire encore.
1: Ben ouais, justement, en parlant de disquaire favori, donc tu as un vinyle qui a été calé sur la platine et
0: très bien.
1: Et on va revenir à des fondamentaux de Port Nawak, chanteuse rappeuse qui s'appelle Little Sims, qui son dernier album en date, bah date déjà de presque un an et des brouettes, alors qu'elle a tendance à faire beaucoup de choses. Alors après, elle a ressorti des EP, des machins, des trucs.
0: Ouais, c'est ce que j'allais dire.
1: Voilà, il s'est passé d'autres choses depuis, mais son dernier album avec 15 titres, voilà, vrai album qui s'appelle Lotus. Bah, j'ai choisi
0: qui est très très très bon. Qui est juste, du début à la fin.
1: C'est juste une tuerie parce que sur tous les morceaux, j'ai vraiment... Alors j'ai hésité, j'ai relu mon cahier de radio parce que j'ai déjà passé des morceaux sur la saison précédente. Je voulais pas faire un doublon. Mais tous les morceaux sont bons en fait. Tous les morceaux sont diffusables et tout. Enfin, c'est incroyable. Et j'ai choisi un morceau qui s'appelle Only où en featuring, il y a une chanteuse qui s'appelle Lydia Kito. Et qui est en fait une chanteuse qui a rejoint un groupe de funk britannique qui s'appelle Jungle dans les années 2020, 2022-2023. Et au niveau des voix, c'est juste sympathique, c'est juste un bonheur en barre. Et c'est Little Sims.

0: Only de Little Sims sur les ondes de Radio Grille Ouverte dans l'émission Porte Nawak. Alors ce morceau, je le kiffe, mais vraiment, vraiment, vraiment.
1: Et en vinyle, attention.
0: Ah bah oui, on fait les choses bien quand on peut. Et alors là, c'est un peu spécial parce que il nous manque quelqu'un qui a décidé de faire de la plongée. Le jeudi à la piscine d'Alès.
1: Apparemment le cours d'aquaponie était déjà complet, donc
0: voilà. Donc elle n'est pas avec nous, notre Valkyrie préférée. Par contre, elle est trop mignonne parce qu'elle est passée juste avant le début de l'émission avec une clé USB et elle vous a préparé un petit florilège à la Valkyrie. Alors nous, on n'a pas écouté du tout. On vous passe un truc, on ne sait pas ce que c'est autant. Enfin bon, ouais, ça va être un enfer.
1: Peut-être qu'on chante au milieu du truc, mais bon.
0: Voilà. Et donc on va vous laisser 9 minutes en compagnie de Valkyrie. Et puis on va enchaîner sur une petite pause où, alors du coup, qui va être... c'est une pause que j'ai préparée, donc vous vous doutez bien qu'il y a du Prince et du Archive. Et bon, voilà, on se retrouve après ça. Et écoutez, vous êtes bien sur Radio Grille Verte, c'est Porte Nawak, on est tranquille. Pour l'instant, l'émission, elle est paisible, musicalement, c'est cool.
2: Bonjour les amis, c'est Valkyrie. Bon, comme je serai absente en cette rentrée de Porte Nawak, et pour les quelques temps à venir, et que je m'en voudrais de vous gâcher le plaisir d'entendre mes vieilleries de musique de merde, j'ai décidé de participer à l'émission à la manière de Dookie. Et oui, je copie les voisines, telle la mauvaise élève absentéiste que je suis. Pas de fil rouge par épisode, mais plutôt un fil rouge qui ira d'émission où je suis absente en émission où je suis absente. Cela afin de mieux vous décevoir officiellement quand je serai de retour en direct à l'antenne, chers auditeurs réguliers de Nawak. Et comme je suis quelqu'un de rigolo qui aime beaucoup jouer, forcément c'est un petit jeu de reconnaissance sonore que je vous propose comme fil rouge. En gros, j'ai décidé de chercher les musiques originales dont sont issus les samples les plus iconiques du hip-hop, puisqu'on oublie de le dire, avant d'être des poètes, Dr. Dre et Akhenaton, ce sont des DJ. On commence avec un titre connu pour son célèbre riff de basse et de batterie ultra groovy, c'est Labby Siffrey. Auteur, compositeur, interprète britannique qui interprète ici I Got The 3 petits points. Pour l'anecdote, Dr. Dre a voulu utiliser ce sample pour la production d'une chanson très célèbre que vous allez certainement reconnaître. Labby Siffrey, qui est ouvertement gay, a initialement refusé d'accorder les droits car les paroles originales du chanteur contenaient des propos sexistes. Ils ont dû modifier les paroles pour obtenir son accord d'exploitation du riff. Dave Peacock, le bassiste originel, a lui-même réenregistré le riff pour cette reprise que vous allez entendre.

vous aurez reconnu le sample qui a propulsé Eminem au rang de star mondiale en 1998. I Got The de Lebby Siffrey, de retour à l'antenne de RGO à Port Nawak sur le 88.2, et un titre trois fois pompé par l'industrie du rap US, puisque le riff de base sera déjà réutilisé pour The Street Is Watching de Jay-Z, et que Miguel utilisera pour sa part la batterie pour le titre Kaleidoscope Dream. Eh bien, je crois que c'est tout pour ce premier Nawak de la rentrée. Et j'espère qu'on se retrouvera bientôt. Et qu'en attendant, je ne vous manque pas trop. À bientôt les copains!

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0: Bah oui, on est bien sur Radio Grille Ouverte 88.2, Porte Nawak. Alors merci Valkyrie pour le début de la pause. Alors on a écouté, c'est bien, l'histoire des samples et tout, nous raconter ce qui n'a pas été pris, ce qui n'avait pas le droit et tout, c'est très très sympa.
1: On pourrait se faire une émission spéciale d'ailleurs comme ça.
0: Ouais. Et vient de nous rejoindre un jeune homme.
2: Et ben voilà, je suis grillé. Vas-y, parle.
0: Et alors, la suite de la pause, c'était... ça a commencé par un morceau d'Alexander Wolf, qui est un artiste anglais, qui a sorti son sixième album au début de l'année 2026. Un album qui s'appelle Everything Lessness. Et est sorti la semaine dernière un remix par Archive de ce morceau-là. C'est le titre que vous avez entendu suite à l'intervention de Valkyrie. Et la fin de la pause, c'était un morceau... encore un morceau de Prince où vous avez eu le droit au magnifique jingle qui accompagne mes morceaux de Roger. Et toujours extrait de ce fameux album Timeless qui est sorti donc à la fin août. Et c'est la dernière captation de Prince de son vivant, en gros, quoi. C'est un morceau qui a été enregistré le 14 avril 2016. Il est mort le 21 avril, donc 7 jours plus tard. Il faisait une tournée en mode piano solo et... Et ce morceau qui s'appelle Oh Come You Don't Call Me Anymore, et en fait c'était la face B du single du 45 tours 1999 sorti en 1983. Voilà, vous savez tout. Et je sais pas à qui je laisse la parole maintenant.
1: Comme tu veux, Paloma, okay. T'as envie d'enchaîner ou...
3: Vas-y. Allez, si vous voulez.
1: Vas-y, vas-y, c'est à toi.
3: Donc moi, je voulais vous faire écouter If You Wanna Be My Man pour finir dans ma petite parenthèse langoureuse, quoi, de Lady Bray, qui est américaine, qui est une chanteuse, auteur, productrice aussi, qui a fait son premier album en 98. Elle apparaît dans des chansons avec Missy Elliott. C'est la première femme à signer aussi avec Rockefeller Records en 2003, avant que le label se dissout. Elle va signer chez Def Jam aussi, et elle avait commencé dans les chorales d'église, donc on entend bien ce son un peu gospel, assez classique finalement, mais que j'aime bien moi, par moments.

0: Oula, c'est la fin, mais ça enchaîne tout seul. Non, c'est la fin. Qu'est-ce qu'on vient d'écouter, Paloma ?
1: On vient d'écouter If You Wanna Be My Man de Lady Ray.
0: Si tu veux être mon homme.
1: Ouais, voilà.
0: Voilà.
2: It's better. On a des soucis de boîte de dispatch de casque qui nous fait des blablagues.
0: L'ampli casque est tout pourri. Voilà,
1: voilà, on s'entend, on s'entend pas, mais finalement, on est là.
0: Envoyez vos sous pour qu'on en rachète une.
2: Envoyez des sous. Oui.
3: Qu'est-ce que tu vas envoyer comme sous, toi ?
2: Alors, non, j'ai pas pris la pochette, mais c'est pas grave, on sait qui c'est. Non, non, mais franchement, il n'y en a pas besoin. Il n'y en a pas besoin, c'est, je sais. Il n'y a pas d'autre chose à dire que... Ben, je viens de revoir une vidéo, une toute petite vidéo très courte de cette dame qui était super classe, qui a fait des trucs très trash et qui était... ultra rock'n'roll et qu'en même temps avait un côté diva génial, qui esquive cette espèce de connard de Macron qui veut absolument lui coller une bise, je sais plus à quelle cérémonie ou quelle commémoration quelconque, et elle te l'esquive avec une classe, le mec, genre, mais trou duc, mais tu me touches pas, quoi, et je passe. Et c'était Catherine Ringer, et elle était absolument délicieuse, cette nana, absolument classe. Elle envoyait le pâté, terrible, quoi. Elle avait un charisme de dingue et puis une présence scénique. J'ai revu du coup le clip de Marcia Baila qui a été leur premier tube avec Chichin. Et ouais, franchement, c'est con qu'elle soit partie, elle. Franchement, c'est con qu'elle soit partie. La prochaine qui sera vraiment un départ triste pour lequel j'aurai vraiment les boules, ça sera Brigitte Fontaine, dans l'ordre des choses, aurait dû partir avant Catherine Ringer, bordel de merde. Hein. mais bon, l'ordre des choses, apparemment, de nos jours, on s'en bat les couilles. On écoute Mandolino City de l'album Marc et Robert, Rita Mitsuko. Youpi.

0: Et c'est la fin. Et mais Jarbek n'est pas à sa place, n'est pas devant le micro.
1: Pas à ma place.
0: Mais j'étais pas à ta place.
1: Ouais. J'étais en train de chercher quelque chose d'important, mais que je ne retrouve pas, que je voulais dire par rapport aux gens qui ont participé à cet album-là. Il y avait un duo de mecs, un groupe. Voilà, j'arrive plus à trouver qui c'est. Enfin, j'adorais ce morceau. J'aime le côté détuné de la voix un peu qui part en sucette. Et en même temps, cette grosse maîtrise de la voix, toujours, quoi. Avec ce grain de folie. Et cette histoire. L'histoire est géniale, quoi. L'histoire est vraiment géniale.
0: C'est Marc et Robert, c'est pas loin d'être le premier album ou deuxième album.
1: Ça doit être un deuxième album. C'est pas impossible. Ouais. Mais ça m'énerve parce que j'arrive pas à retrouver qui c'est. Je le dirai tout à l'heure, je vais faire des recherches entre temps. Ils ont bossé avec des gens bien particuliers pour le son de ce disque. Parce que tout le monde connaît par contre vraiment énormément Le Petit Train. Le Petit Train, ça va dans la campagne.
0: Voilà, ouais, donc c'est le deuxième. Ouais,
1: c'est mignon.
0: Peut-être troisième album.
1: Mais c'est pas le meilleur morceau de l'album.
0: Ouais. Voilà.
1: Ouais. Ciao l'arrangé. Putain, fais chier. Quoi ? Et Macron est toujours vivant. Culé.
2: Et ça marche pas, tu peux pas choisir Jarbek.
1: Bah, c'est bien ça le problème.
3: Tu trouves le cahier de
0: mais moi je veux garder Brigitte encore quelques années.
1: Oui, désolé. Brigitte, mais inoxydable, elle tourne au champagne rosé, elle. Pas de problème. Hein.
2: Si je vous dis la veille de Noël, Bart, Ladj, Tai, Yasmine et Eve quittent une soirée qui a mal tourné. Quoi vous pensez ? Jarbek qui peut trouver, c'est un film.
0: C'est Romain Duris.
2: Un film
0: encore,
2: qui fête. Non, il n'y a pas Romain Duris qui fête ses 20 ans aujourd'hui, donc sorti en.
1: C'est un film français ?
2: Film français. Film d'horreur.
3: Film d'horreur ?
2: Avec un titre en arabe. Voilà.
1: Chétan,
2: voilà.
1: Putain, Chétan. Avec l'autre, là. Cassel, il est flippant là-dedans. Il est flippant. Mais on sent. Toute la folie qu'il a réellement, en fait, je pense. Tout le côté tordu qu'il a, il sue dans ce film. J'avais détesté le personnage. Mais voilà, je l'ai vu une fois.
2: J'adore ce film, j'adore ce film. Et il fête ses 20 ans, donc Kim Chapiron a réalisé ce film, donc, avec notamment, entre autres, Vincent Cassel, mais pas que, Ladj Ly, qui depuis a remporté la Palme d'Or pour Les Misérables, toute l'équipe en gros de Courtrage-Mé. Et sur la bande-son de ce film, on retrouve notamment des gens comme La Caution, Gnawa Diffusion, TTC, Oxmo Puccino. On retrouve un morceau, La Mèche par exemple, d'Oxmo Puccino, avec ce parallèle entre... entre un musicien en fait qui envoie un énorme morceau, il fait un parallèle avec un kamikaze qui est en train d'allumer la mèche, d'allumer une bombe, d'allumer une ceinture d'explosifs. On retrouve ce titre Bâtard de Barbare signé La Caution. Enfin, sur l'album, ils sont crédités comme le groupe Chétan, mais on sait que c'est La Caution qui joue derrière. Et moi, je suis retombé sur un des morceaux. Tout a été mixé remixé ou produit par DJ Mehdi. Un morceau assigné Hakim Chapirou et Nicolas Le Furieux. Alors, Nicolas Le Furieux, Jarbek, non,
1: non.
2: Nick Fury, ça te dit rien? L'un des mecs de La Caution. Et Hakim Chapouri, bah, Hakim Chapiron, je pense, j'imagine.

0: Qu'est-ce
1: que tu fais là?
0: Non, tu veux m'exciter, hein?
1: Arrête de répéter.
0: Arrête de répéter. C'est ça, oui.
2: Si vous avez envie de vous faire peur, replongez les yeux, les oreilles dans ce film Chétan qui fête ses 20 ans aujourd'hui, film réalisé par Kim Chapiron du collectif Courtrajmé, dans lequel on retrouve Vincent Cassel, Lajli et bien d'autres.
3: Mais que Courtrajmé, c'est pas le truc où il y a aussi...
2: C'est une école de cinéma aujourd'hui aussi.
3: Ouais. Ouais.
2: Ouais. C'est là où il y avait Lajli qui a fait Les Misérables après, c'est tous les petits courts-métrages, Le chat de la grand-mère d'Abdelkrim.
4: Ouais, puis la bande.
3: Rien à voir avec Clapiche. Ouais.
4: J'ai entendu l'extrait l'autre jour que t'as passé.
3: Rien à voir avec Clapiche aussi.
2: Clapiche, peut-être qu'il a aidé, je pense que, en tout cas, il y a... Il y a Bart qui est le fils, il s'appelle Romain Gavras, je crois, qui est aujourd'hui réalisateur aussi, qui était le fils de Costa Gavras. Donc les relations dans le petit milieu entre Vincent Cassel qui était le frère ou le cousin
3: non, c'était le fils de Roger Cassel.
2: Mais il y avait aussi
4: De Robert Cassel. Oula.
2: Mais il y avait aussi. C'est moi Pierre. C'est pas la peine de taper. Ah.
4: Pas taper, on a dit.
3: Bon. Alors, on en était où? Parce que là, on a un problème de machine.
2: On est toujours dans Portnawak, sur le 88.2.
4: Certes, it's my turn.
2: Et oui, et vas-y, Charbeck, t'étais pas là en première heure.
4: Bon, ça fait 14 ans qu'il y a un monsieur qui s'appelait Adam Yauch qui nous a quitté. C'était MCA. Ouais. MCA, un des trois beasties inoxydables, qu'on croyait inoxydables, bordel. Qui serait bien dégoûté de voir ce qui se passe en ce moment aux États-Unis. Les Beasties étaient super engagés, et ils sont toujours, je pense, hein, très Free Tibet, tout ça. Je ne sais pas où ils en sont par rapport à la Palestine, vu qu'ils ne se prononcent pas, et qu'ils sont tous juifs. Ils doivent marcher sur des œufs un peu, je pense, les gars, ça ne va pas être évident. Mais en tout cas, je reste un inconditionnel de ce groupe, et je repasse mon inoxydable, encore une fois, de l'album Hello Nasty, qui s'appelle 3 MCs and 1 DJ avec Mixmaster Mike au platine. Oui, Pierre.
3: Ouais, c'est juste que cet album-là, il est incroyable parce qu'il est sorti en 98. Il est sorti 4 ans après Ill Communication, où il nous avait vraiment posé sur deux albums. Le sud avant, c'était Check Your Head et Ill Communication, qui était vraiment très... sur un son bien précis. Et 4 ans après, ils reviennent avec cet album-là, qui est juste une tuerie.
4: Un truc beaucoup plus électro et qui, en live, était assez surprenant aussi, quoi. Je sais plus si c'est un live officiel ou un pirate que j'ai en live, c'est en CD. Mais c'est une tuerie. C'est... Mixmaster Mike. You got them, Mixmaster Mike. Come on.
5: Hey, yo, Adam. What's up? It's Mixmaster Mike. I'm calling from Sacramento. I've been wanting to hook up with you, maybe on some tracks. I got some shit right here. If you could... My turntable to a Wawa pattern. It's called the Tweet Crash.
6: John!

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1: Et oui, il est un peu court ce morceau. Alors, ce que je disais aux copains autour de la table, hors micro, c'est, s'il y avait longtemps que j'avais pas écouté cette version, c'est mou et mou par rapport au live. C'est extra mou, quoi. Même par rapport au clip.

0: Et voilà, le clip démarre comme ça. Et après, ils rappent dans leur cave, en fait. Mais c'est très con. Et la version est très différente. Et il y a plein de versions différentes, super vivantes. Les versions live sont très... c'était toujours très improvisé. C'est-à-dire que toutes les interventions de Mixmaster Mike, elles étaient toujours différentes. Toujours. Jamais la même chose. Par contre, le timing restait le même et tout, quoi. Voilà. Je voulais dire un autre truc, mais comme je parle trop, je m'en rappelle plus. Voilà.
1: On est bien sur Radio Grignouverse 88.2, c'est Porte Nawak. On poursuit notre petite soirée fort chill et fort sympathique de rentrée. T'as un nouveau cahier, Charbec?
0: Un nouveau cahier?
1: Non, t'as pas acheté ton nouveau cahier?
0: Je suis pour écrire, moi.
2: Non, et puisque tu parlais des Beastie Boys, Charbec, j'en profite parce que t'étais pas au courant, mais Mike D, l'un des membres originaux des Beastie Boys, vient de sortir un album. Sorti donc le 27 août, donc à la fin du mois d'août cette année-là.
0: Ah ouais.
2: Album qui s'appelle Thank You. Et il y a deux petits singles qui étaient sortis, notamment True Colors. Je vous propose d'écouter ça. C'est un petit avis, mais c'est bien sympathique. Voilà.
0: Yeah!

0: 26.
1: Incroyable.
0: Ouais, incroyable, hein. Mmh. Classe. Je ne l'avais pas déjà diffusé, en fait, Pierre.
2: C'est hyper pop.
1: Non, alors je m'en souviens plus, tu sais. Après,
2: rien
1: moi,
2: à voir avec
1: mémoire...
2: hyper pop, attention.
1: C'est j'ai une mémoire fort relative.
0: Apparemment.
2: Fort relative.
1: Fort relative. C'est comme ma mère. Pas Noël, hein, la mienne. Désolé.
0: En tout cas, Michael Louis Diamond, de son vrai nom, alias Mike D, l'un des fondateurs des Beastie Boys, vient de sortir cet album, enregistré chez lui, des sessions apparemment un peu expérimentales, ou du moins il teste des trucs avec les gens. Et
1: ah bah oui, on a écouté, hein. Il teste des trucs, ouais, c'est sûr.
2: Il teste pas que les morceaux.
0: Non, bah, c'est chouette. J'avoue ne pas avoir tout écouté, j'ai écouté quelques singles comme ça, par-ci, par-là, à les découvrir. C'est le premier album d'un ex-Beastie en solo depuis 2011. Donc il y a dû avoir un autre qui a dû faire un truc en solo, je sais pas lequel, j'ai pas vérifié.
1: C'est un des deux Adam.
0: C'est ce que j'ai pu lire. Mais...
1: Et c'était pour le Tibet ou un truc comme ça,
2: oui.
1: Me semble-t-il.
2: Oui, parce qu'ils ont toujours été engagés pour le Tibet,
1: ouais.
2: contre pour le Tibet.
1: Oui, contre pour le Tibet. Vous êtes bien sur Radio Grignoulard 88.2, c'est Porte Nawak, on enchaîne. Et alors j'ai besoin de toi, Jérémy, parce que nous avons vécu...
0: Pas de soucis.
1: Nous avons vécu une expérience inoubliable, tous les deux, encore une fois, cet été.
0: Oui, une belle édition de What the Funk.
1: Ouais.
0: Une grosse tête d'affiche avec Malka Family, pour les anciens.
1: Oui.
0: Voilà. Et puis des belles découvertes aussi, notamment...
1: Oui, mais après... Nous avons fait des belles
0: Interviews.
1: Des interviews, mais de ouf, en loge le premier soir. On a fait un super beau plateau radio le lendemain, le samedi.
0: D'ailleurs, vous pouvez réécouter l'interview de Malka Family qu'on a réalisée sur notre site internet radiogrisouverte.com, avec une petite anecdote que j'irai repiocher autour de Daft Punk. C'était assez rigolo ce qu'il racontait.
1: Ah putain,
0: qu'ils les avaient croisés, ils allaient... Ouais. Il était tout seul, il avait 14 ans, genre dans une soirée avec une école de commerce à Paris. Et donc, j'ai oublié son nom, mais l'un des musiciens de Malka qui s'approche de lui, qui lui dit « Ouah, t'as des super machines !» Parce que c'était le moment où il découvrait les sampleurs et tout ça. Donc, ils ont discuté un peu avec lui. Et en fait, c'était juste des tueurs. Et ils étaient là pour assurer... Il y avait une partie soirée commerciale avec... des gros Patrick Sébastien et toutes les pour faire danser toute l'école de commerce, et il y avait une autre salle à côté, tous les blaireaux pour faire simple, il y avait une autre salle à côté apparemment avec tous les mecs hardcore qui étaient là, mais il y avait 50 personnes devant lui, devant Daft Punk, tu vois, à Paris dans les années,
1: oui, ouais.
0: Il y a longtemps.
1: Ce qui était rigolo, c'est que dans l'interview, je peux balancer un truc aussi. Quand je lui pose la question, vous êtes quand même faites partie du départ du funk français à la fin des années 80, et t'as le bassiste qui me dit non, il y a Raoul Petit avant. Il me dit ça à moi en interview, j'ai failli
2: et oui.
1: Claquer quoi. Et oui, et du coup on a parlé de Bananas. Il pensait forcément à ce morceau. Mais pour moi, What the Funk, oui, la Malka Family, j'étais trop heureux de les voir en concert, enfin. Alors, il s'avère que c'est pas compliqué, la Malka Family. Si t'as Gerbeck, t'étais à Juan Rosoff l'an dernier.
2: Ouais.
1: C'est le même saxophoniste, c'est le même clavier. Shreez and Maze, ben, c'est le même saxophoniste, c'est le même clavier. Il nous parlait, alors ça, peut-être qu'on n'a pas trop le droit de le dire à l'antenne, mais Agreement of Fortune l'an prochain, apparemment c'est un peu dans les tuyaux, même saxophoniste, même clavier. Et voilà. Non, et What the Funk, franchement, alors le samedi, mais j'en ai déjà parlé dans l'émission 40% de quota, j'étais hyper content de rencontrer, hyper content. Et hyper content de faire une super, hyper interview, content.
0: Hyper content qu'il y ait un groupe, hein, on précise pour les auditrices
2: et auditeurs.
0: Il va
2: bientôt vomir pour ce qu'on a.
1: Voilà.
3: Hyper content.
1: Mais par contre, ma grosse claque, ma petite découverte en fait, ma pépite du vendredi, c'est une fanfare qui s'appelle... Enfin, une fanfare qui fait de la scène et de la déambulation qui s'appelle Schizophonique. Et eux, ils m'ont vraiment régalé. Mais en interview, c'était juste des bisounours. Mais c'était un plaisir, vraiment, vraiment. Et donc, c'est une fanfare de poche. C'est un brass band originaire de Rennes. Et qui, depuis 2014, ça fait quand même 12 ans, en fait, et qui font du hip-hop, du jazz, New Orleans, du latino et du rock, soit sur scène, soit en fanfare. Et moi, j'avais juste envie de passer un petit morceau d'eux. Et c'est toi qui vas dire le titre, parce que j'ai...
0: Right now, tout de suite.

0: Schizophonique, une tuerie, un bonheur. Franchement, alors moi, du coup, c'est vraiment le... Chaque année à What the Funk, hein, Jérémy, on
1: ah, il y a toujours des belles découvertes.
0: Ouais. On rend, voilà, on découvre... Enfin, on a un coup de cœur, c'est le 8e festival. Moi, j'y suis allé reculons cette année, vraiment. Et pourtant, j'ai pris un pied, mais pas possible, pendant les 2 jours, parce que... Waouh. Et comme chaque, et comme à chaque fois, c'est un peu chiant quand toi tu, il y a pas de tête d'affiche, il y a pas, on connaît personne, enfin c'est pas des groupes qu'on connaît du tout. Mais alors pour la peine, pas du tout. Alors cette année, à part la Malka,
1: ouais, c'est clair, c'est toujours des découvertes, on y va pour
0: voilà. Et tu rencontres des, ouais, bah, des super gens. Je voulais remercier toute l'équipe de What the Funk. Tous les bénévoles, tout parce qu'on a comme chaque année, on est reçu comme des rois, on est reçu avec le sourire, l'ambiance est cool, tout le monde est funky et les musiciens le ressentent quand ils arrivent et du coup quand nous on les a en interview, ben c'est funky aussi quoi. Merci.
2: Donc je viens pour
1: et Paloma, ben on te cède la parole. Vas-y.
2: Eh ben, pour mon dernier morceau, je change un peu de thématique là, parce que bon, c'est bien beau l'amour, mais il faut penser à la révolution. Donc, c'est Zay de Jem. C'est une auteure-compositrice britannique qui vient du Pays de Galles, qui a commencé sa carrière en 2002. Et son premier album, dont la chanson fait partie, qui a été produit en 2004. Qui a été découvert parce qu'il a été mis en démo à la radio et ça l'a propulsé dans le top 50 direct. C'est une chanson un peu engagée, presque complotiste, on pourrait dire. Quoi.
0: Ah, merde,
2: c'est qui ces gens, c'est droit, qui ces gens qui nous veulent du mal et qui continuent à faire marcher le système.
0: Quoi. Putain.
2: Donc c'est Zay de Jem. Oui, j'ai deux.

0: Donc c'était Zay de Lady Volley, une petite balade qui nous rappelle qu'il y a quelques problèmes dans ce bas monde qu'il va falloir régler.
1: Tout va bien, moi j'ai du fromage.
2: Alors. Ah bah, j'ai fait comme tout à l'heure, j'ai oublié la pochette là-bas sur les platines. Je vais donc demander à notre chef opérateur de me faire passer. Quoi ? Qu'est-ce qu'il y a ?
3: Ah, j'ai une demi-molle déjà.
1: Non, j'ai vu passer la pochette.
2: C'est ça, dès qu'on dit chef opérateur, Pierre. C'est hop. Demi-molle. Demi-mour, on dit, pas demi-molle. Il existe un groupe qu'il est vachement bien, qu'il s'appelle Cold Cut. Ce sont des producteurs de musique anglais qui sont à l'origine de notamment, si je dis pas de bêtises, Inner City. Le fameux morceau d'Inner City qui s'appelait Good Life.
3: Oui, non le Good Life, exactement.
2: Good Life. Oui. Je crois qu'ils étaient aussi. Il y avait un morceau de Yaz aussi.
3: Ils ont produit un morceau de Yaz qui a été monumental.
2: Qui a cartonné, ouais. Que j'avais en 45 tours d'ailleurs. Mmh. Et ils ont fait des tonnes et des tonnes et des tonnes de choses, notamment un super album qui s'appelle Let Us Play. Qui est monumental aussi, fin 90, je crois que genre 97, un truc comme ça.
3: Let Us Play, ça doit être 97, et ils ont fait... Ils ont fait Let Us Replay, ouais. En 98 ou 19.
2: Ouais, j'ai les deux.
3: Et là où c'est incroyable, c'est qu'en fait, là c'est plus du DJing, c'est du VJing.
2: Ah oui, oui. Oui, c'est du...
3: C'est des gars qui... Bon, c'est des DJ. En fait, ils sont... Je vais te couper ta chronique, mais je te laisse
2: Mais j'ai pas de chronique, comme c'est toujours. Je viens toujours les mains vides.
3: Ce sont les fondateurs du label Ninja Tune.
2: Oui.
3: Les Cold Cut. Et en fait, donc, du coup, via leur label, via les signatures qu'ils avaient, ils ont réussi à avoir... assez de thunes à la fin des années 90 pour lancer un machin qui était un concept incroyable, c'est de faire du VJing sur scène. C'est-à-dire que non seulement ils mixaient du son, mais ils arrivaient à mixer des images avec des écrans.
2: D'accord.
3: Et ça a été les premiers à faire ça, en fait. Okay. Voilà. Voilà.
2: Je l'ignore où. Hein.
3: Et tout le... Ben justement, dans le Let Us Replay... Tu as tous les titres de Let Us Play, mais en vidéo.
2: D'accord.
3: En image. En okay. Plus du son, quoi. Voilà.
2: Ah, c'est un DVD. Ok. Mais dans la version CD.
3: Dans la version un peu améliorée. C'était pas un DVD, parce qu'à l'époque, les DVD, ça n'existait pas vraiment. C'était un CD-ROM. Moi, j'ai le CD-ROM de Cold Cut, où tu as les vidéos.
2: D'accord. Voilà. Moi, j'ai tout en vinyle. Du coup, j'ai pas la version. Je n'ai point la version numérique. Donc, ces gens-là qui ont fait tellement de choses comme celle que vient de nous narrer notre ami Pierre, ont sorti un album. En quelle année, je ne sais même plus, parce qu'en
3: fait, c'est
2: sur la pochette.
3: Alors, ce doit être
2: Encyclopédie.
3: 2006.
2: Chat Pedro.
3: 2007. Sound Mirror, c'est ça ?
2: Ouais.
3: L'album.
2: Ouais.
3: Et alors, moi, j'ai la version CD où, du coup, tu peux.
4: Ouais, 2006,
3: voilà.
2: 2006, il a tué à demander à l'oracle, c'est ça.
4: Ouais.
2: L'oracle est toujours parmi nous. Et de
3: très
2: plus
3: bon
2: en
3: album.
2: Plus, et fou là là. Et ouais, il a un très bon album dont tu m'avais passé deux morceaux il y a quelques années. Tu m'avais passé que je dise pas de bêtises, Just for the Kick et True School.
3: Oui.
2: Et True School avec featuring Roots Manuva.
3: Oui.
2: Qui est un super rappeur. Super rappeur anglais, et voilà, je pense qu'on va l'écouter, et ça sera plus simple que des mots inutiles. Go.

0: Là, là, c'est, nous, là, là, oui, là c'est terminé parce qu'on dirait que c'est terminé plein de fois et puis en fait non. Alors, ouais, disait, ouais, ouais. J'attrape mon casque, je vais parler dans... Ah non, bah, alors on a continué à parler de nos enfants et c'est la fin de l'émission. Voilà.
1: Alors juste merci de nous avoir écoutés et supportés depuis 2 heures parce que franchement,
2: merci.
1: Alors incroyable.
0: C'est normal, non?
1: Une émission sans morceaux de punk à roulettes. Bisous Zouki.
0: C'était fourbe.
1: Ah ben bah, oui, de ouf.
0: Il faut, prochaine fois que je viens, que du punk à roulette.
1: Bon, juste pour vous dire qu'il y a un forum unitaire contre les idées d'extrême droite et les montées des fascismes qui a lieu à la salle, à l'espace Caso sur Alès le 26 septembre. C'est un samedi. RGO n'est pas invité, mais on fait passer l'info quand même.
0: L'espace Caso, c'est lequel ?
1: C'est, tu vois, c'est elle s'appelait Jules Cazot, elle est pas au départ la salle.
0: Pas très loin de la mairie là, la rue.
1: Ouais, ouais, ouais, ouais.
0: D'accord. Exactement. C'est la rue. On avait fait chier Maigret quand il était venu faire son
1: exactement
0: truc.
1: Exactement.
0: Avec notre ami Franz et son premier proto de sirène.
1: Exactement.
0: Ça remonte.
1: Bon, c'était Porte à Wack. On vous souhaite une bonne soirée. On se retrouve dans 15 jours.
0: Bah ouais. Et faites gaffe.
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0: Ils sont décomplexés ici.

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Et oui, bonsoir, vous êtes bien en direct depuis Fort Electric, présenté par 303 Acid. Alors, je vous parlais un peu de l'agenda de ce week-end. Ce week-end, au Jazz Warehouse à Montpellier, il y a Your Night. You, non. Ce week-end, au Jazz Warehouse à Montpellier, il y a la soirée Your Next Night avec Kaleo D17. Vous avez Andorra, The Shadow, Requin, Tom Beats et Soul Song. L'after se fait au Jungle des 6 ans. De 6h à midi avec Andorra et la team du Next. Alors pour aller au Jazz Warehouse à Montpellier, c'est 188 avenue du Marché Gare, 34 000 Montpellier, parmi 28. Voilà, et je vais vous faire écouter, je vous ai fait écouter d'ailleurs en introduction un morceau de ma sélection, Red Ace A Source, c'est des morceaux classiques des années folles de la musique électronique. Et maintenant je vais vous faire écouter un morceau de Dave Davis, Transfiguration, et dans la suite Paul Van Dyk, My World. 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

Et oui, vous avez bien pu écouter des grands classiques de la musique électronique qu'on a pu s'écouter dans les soirées il y a très longtemps. Maintenant, on va s'écouter un morceau de Jeff Miles, Radiation. Et dans la foulée, on va se faire écouter un bon Thomas Ekman, Violent Stain. 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Et bien sûr, sur le site internet radioriouverte.com.

Allez, cette fois-ci, on va s'écouter un morceau de Thomas Ekman et Otaku Master, Exigent Liquid. Et dans la foulée, je vais vous faire écouter le live de Vitalik aux Vieilles Charrues. 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

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Et bien voilà, voici que s'achève l'émission. On se retrouve la semaine prochaine, bien sûr, sur Radio Ouverte 80.9 FM, tous les samedis de 21h à 23h.

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1: C'est l'heure pour vous de retrouver l'émission de la Moisilande Connexion. C'est une rediffusion. Bonne écoute à tous.
2: Ok. Moisilande Connexion, 21h. On est sur les ondes de Radio Grille Ouverte. On est en direct. Tranquille, 88.2 dans les Secret Studios. Tout de suite, je vous annonce une soirée la semaine prochaine, le 24 avril, à Bagnols-sur-Cèze, la MOBA, la soirée à Love Purple. On retrouvera Bronstash, Edweg, Frost et Puzzle, aka Logic et les Faux. Et à l'image, on aura X-Ray. Tout ça à la MOBA, à Bagnols-sur-Cèze. Et c'est une soirée en soutien à la Purple Factory. C'est déjà plein. En attendant ce soir, on a... Non, c'est pas plein du tout, il y a plein de place encore. Ce soir, on a un DJ. On va dire ça, on dit ça. Un DJ, Skulltex, c'est du direct jusqu'à 23h. 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